0: Ah ouais, tu crois?
1: Ouais, parce que moi, quand je vois mon voisin arriver, que j'appuie fort plein de fois pour fermer.
0: Non, t'en as, ça se referme automatiquement et d'autres, t'as un délai de 3 secondes et tu crois que ça se ferme pas.
2: Vito, il fait ça tout en criant: il n'y a plus de place! Il n'y a plus de place!
3: Ah, bah, excusez-moi.
2: J'ai pété!
0: Les fameux poissons rouges qui ont une mémoire de 3 secondes.
2: Ah, ouais. Alors?
0: Bah non, en fait, il y a des chercheurs qui ont entraîné des poissons rouges.
2: Ah oui? C'est un beau métier, ça.
3: Ouais. Non, mais, de poisson rouge.
0: Ils ont entraîné à appuyer sur des espèces de leviers pour avoir de la nourriture. Et quelques jours et mois après, le poisson se souvenait qu'il fallait sur ce levier pour avoir sa nourriture.
3: Ah, ouais, c'était Philippe Lucas aussi, c'est
0: normal. Donc, ils ont fait le poisson rouge à une mémoire. C'est pas de rire.
2: Ils ont de la mémoire.
0: Ils ont de la mémoire, voilà, tout à fait. Et même, ils arrivent à reconnaître leur propriétaire.

0: nuit appartient à ceux qui ne dorment plus.
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2: Barbecue sur TF1. Pas regarder. Est-ce que

0: oui.
1: Alors, la merguez. Allez. Quel suspense hallucinant, j'ai envie de le faire durer jusqu'à 9h du mat.
2: Oui, oh, bah non, peut-être pas, on n'a pas le temps. Jean-Pierre.
1: Tiens, j'irais bien faire un petit
2: pipi. Non, mais Jean-Pierre.
1: Ah, pardon, bonne réponse. Ah. Vous remportez un magnifique cadeau avec la chaleur. Je vous offre une journée à la bibliothèque. Vous serez au frais et vous serez en plus moins con. Bisous à tous.
2: C'est sympa, merci beaucoup, Jean-Pierre. On a François Hollande avec nous maintenant,
0: son
2: président.
0: Ah,
3: oui,
0: barbecue.
3: Allez, je vous dis
4: à la vie.
3: Bonjour à tous. Je vous entends parler de barbecue. Oui.
2: Ah, bah vous voilà.
3: J'en ai marre d'ailleurs parce que dehors, il faisait chaud ce week-end. Et chez moi, avec la clim, il faisait froid. J'avais envie d'un barbecue, d'une raclette. Maman.
2: Bon, alors du coup, vous avez fait quoi ? Barbecue, raclette ?
3: Du coup, oui, c'est... Alors, j'ai fait une racle-cul.
2: Une racle-cul,
3: oui. Ou à barbeclette.
0: C'est
3: vous qui décidez du don.
2: Bizarre. Ben, c'était bon, au moins.
3: Ah, c'était pas très bon, madame Stouff. C'était excellent. Je me suis rempli la panse des chipots dans le comté. La côte de bœuf recouverte de fromage, super, maman. Le lendemain, quand on me croisait, on disait « Le sac à dos, c'est derrière, pas devant. » Je réponds « Alors, c'est pas un sac à dos, c'est mon ventre. » Vous voyez, je vais avoir un magnifique beurre body, vous voyez. Vous voyez ce que c'est le beurre body,
2: body.
3: Oui. Il y a le summer body.
0: Oui.
3: Et le beurre body.
0: Demi-sel ou doux?
3: Oh, bah, c'est doux, c'est très doux.
2: Attention si vous vous représentez, hein, quand même.
3: Bien sûr, à bientôt. Et n'hésitez pas si vous voulez la recette de la raclette.
2: Ouais, bah, on note.
3: Attendez, parce que j'avais pas enlevé mon casque.
2: Ah, allez-y.
0: Ah,
2: okay.
3: Je suis prêt.
2: Bon, bah, merci, bien manger, hein. Monsieur Hollande, à bientôt. On va finir avec Jean-Marie Bigard. Bonjour.
5: Ça va, tout le monde?
0: Ça va?
5: Non, répondez pas, je m'en branle totalement.
2: D'accord.
5: Je suis énervé, tu vois. Ouais. On met un film dans ça, sur un barbecue, tu vois, à la télé.
2: Oui.
5: Ça donne faim, alors que je dois faire attention à ce que je mange, tu vois.
0: Oui, c'est vrai.
5: De toute façon, avec la canicule, faut manger léger. Oui. Comme je dis, c'est un temps à bouffer l'oignon de la reine des neiges.
2: Oui,
5: t'as l'image.
2: Non mais Jean-Marc, il est 7h57 et c'est trop tôt.
5: Tu veux une blague, toi?
2: Familial.
5: T'as la tête de quelqu'un qui veut une blague.
2: Familiale.
5: T'en auras une, tu vois.

0: Mais moi je connais.
1: Allez, allez, vas-y.
2: Je crois qu'ils sont regroupés les gars et ils tournent ensemble.
1: Je les ai vus, les What the Part en vidéo il n'y a pas longtemps.
3: Ouais.
1: Ils ont bien vieilli. Hein.
2: Ouais. C'est des beaux,
3: c'est
2: des darons.
3: Ils ont bien vieilli.
2: C'est des beaux darons.
1: Franchement, les gars, ils s'entretiennent et tout. Bravo. Je pense que le son périlleux, ils peuvent se péter le péroné à tout moment. Mais, mais franchement, ils sont bons. Allez, on continue, Stouff.
3: Ah, je crois mon étoile. C'était les Link Up.
0: Oh, ouais, mais oui, c'est ça. Je crois à mon étoile.
1: Mais,

0: quand elle sait pas.
1: T'en as un dernier. Et un dernier.
2: Bah oui, mais c'est encore c'est Boyzone ça.
1: Bon allez. Allez, bonne journée, c'est Europe 2, moi elle m'a dégoûté.
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0: Une simple erreur de numéro a transformé un inconnu en invité d'honneur d'une naissance en Géorgie. Mmh. Les proches d'une future maman qui s'appelle Lindsay lui ont envoyé les photos de son accouchement par erreur.
1: Ah oui,
0: c'est-à-dire qu'il n'avait rien à voir.
1: Ouais.
0: Comment ?
1: Il n'avait rien à voir là-dedans.
0: Il n'est pas de la famille, il ne connaît pas la dame. Et... Plutôt que de signaler la méprise, eh ben, il a félicité la famille avec humour. Il a décidé avec son frère de se rendre directement à l'hôpital.
2: C'est beau.
0: Cadeau en main pour rencontrer le nouveau-né. Il est aujourd'hui parrain du bébé.
2: Mais c'est génial.
0: C'est beau, non ?
2: Ah oui, c'est super.
0: Une erreur de SMS et voilà un parfait inconnu qui devient membre d'honneur de la famille.
1: Ah, génial. Belle histoire.
0: Franchement, si je devais rendre visite à tous les SMS non désiré que j'ai reçu, je serais parrain de 24 pompes à chaleur. Ainsi que de panneaux photovoltaïques.
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0: Que tout le monde fasse un gros bisou à Caroline qui est en ligne avec nous. Où est-ce qu'elle habite, ma petite Caroline?
1: Moi, j'habite à Vertu, je suis en Champagne.
0: Ah, très bien, Verdi. Il y a du champagne là-bas. Ah,
1: j'ai envoyé une bouteille. Hein. Je t'ai envoyé une bouteille à la radio.
2: Quand?
1: J'attends que vous la goûtiez.
2: Mais quand? Ça a envoyé quand?
3: On a vu la sécu.
1: Oh, bah, il y a un mois.
2: Un mois?
4: C'est tout, fallait partir avec un sac qui était très lourd.
0: Je me demande si je ne l'ai pas bu et si elle n'était pas très bonne. Je crois que j'ai oublié. J'ai oublié de te le dire.
5: C'était
0: un blanc de blanc.
1: C'est ça.
5: Voilà, tu voilà. Me l'as donné.
0: Et ben, il était très bon.
1: C'était pour prouver qu'il n'y a pas que des champagnes à 50 euros.
0: Non, mais il était très très bon. Vraiment, alors c'était un premier cru, je ne me trompe pas?
1: C'est ça, tout à fait.
0: Il était très très bon, bravo.
1: Venir me voir à Vertu.
0: Eh ben écoute, vraiment, non, il était assez incroyable. Ouais, je l'ai bu, c'est vrai.
3: On va croire du coup, parce qu'on l'a pas.
0: C'est pas pour vous. Elle a envoyé une bouteille, elle a envoyé une caisse. Ah, c'était moi, je l'ai bu avec.
1: Il faut venir la déguster à la maison.
0: Non, mais je l'ai bu avec des amis, j'ai dit, je vous préviens. Ah, mais c'est vrai, j'ai dit, je vous préviens, je vais goûter le champagne. Alors, je l'ai dit comme ça. D'une auditrice, je sais pas ce que ça va donner. Eh ben, il était très bon. Donc bravo, tu pourras féliciter.
4: Tu pourras renvoyer des caisses.
0: Tu pourras renvoyer, l'adresse est la même pour une caisse que pour une bouteille.
2: Allez.
0: Non mais bravo. L'horoscope de ce week-end, tu es quel signe ma petite Caroline?
1: Je suis poisson.
0: Ah, les poissons. On va commencer par les taureaux déjà. Je vais commencer par les taureaux. Mm-hmm. Alors mon horoscope d'hier, dimanche, disait matinée de rêve, après-midi de ouf et soirée de merde, c'est vrai.
1: Le vélo, c'était pas mal quand même.
0: Un bon TGV que j'ai pris là hier, bien long, bien trop long même.
2: Le train ?
0: Trop long. 4h30, il s'arrête, il met un temps fou, ça n'a aucun intérêt, tu payes une fortune. Mieux fait d'y aller en voiture. Verseau, Smoky Stouff, profitez de ce dimanche pour mettre à jour votre compte OnlyFans. Il y a des gens qui attendent la photo sous la douche.
5: C'est vrai que je savais pas quoi faire dimanche. Hein, mais non,
0: t'as un compte OnlyFans?
5: Pas du tout. Mais j'ai reçu une demande, effectivement, j'ai déjà reçu une demande de quelqu'un qui me demandait si je pouvais faire.
0: Pourquoi tu le fais pas?
5: Mais parce que c'est pas mon.
0: Et t'es pas obligé de mettre des choses de très hard.
3: Ah bah, si c'est aucun intérêt, sinon je vais pas mettre des photos de tes enfants.
5: J'arrive déjà pas à alimenter mon Insta, c'est pas pour aller faire un compte OnlyFans quoi, en fait. Je me respecte un petit peu aussi.
2: Il paraît que ça marche fort, OnlyFans.
5: Il paraît, ouais. Mais non, je.
0: Poisson. Les gars, ils sont poissons et ma petite Caroline est poisson. Profitez de ce dimanche pour rendre visite à vos proches. Ça vous dit rien?
2: Bah, ou... Non, trop,

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1: Premier champion des champions de l'actu, Christiane.
2: C'est Christiane.
3: Oui. Diététicienne.
1: C'est une américaine qui est devenue amie avec le meurtrier de sa mère. Alors ça, c'est chelou.
2: Oh là là.
4: Ah ouais.
1: Bon, ça se passe aux États-Unis. Elle lui rendait visite fréquemment en prison. Il s'est formé une amitié entre les deux. Christiane préférant lui pardonner. Mmh. À sa sortie de prison, elle l'a invité à manger chez elle-même.
5: Ah bah c'est sympa.
1: Et elle l'a buté.
5: Oh.
2: Eh ben c'est cool.
1: Voilà. Oh là bon. Non.
2: Quoi?
1: Il l'a assassiné.
5: Mais oui, c'est lui qui l'a buté.
1: Mais quelle horreur. J'ai cru qu'elle s'était vengée.
5: Non.
1: Parce qu'il y a un film qui est comme ça que j'ai vu il n'y a pas longtemps.
5: Non, mais là c'est pire là.
1: Un film avec la fille, tu te dis, ah, lui pardonne et tout. Et braf, à la fin, elle le tue. Et là, c'est lui qui tue.
5: Elle était sympa avec lui.
4: Ouais.
1: Et vous imaginez, en arrivant au paradis, Dieu, à mon avis, il a pas été tendre avec elle non plus.
6: C'est ma pauvre Christiane, mais t'es bouleversante de conneries.
1: Ah oui, non, mais c'est vrai, Christiane.
5: Elle est con aussi.
1: En même temps, Christiane, tu cherches.
2: Parce que vous faisiez, j'ai mangé toutes les huîtres.
1: Non, mais franchement, il tue maman, tu t'y retournes pas.
4: Bah oui.
1: Deuxième champion, Madison Clark. Elle est anglaise, arrêtée après avoir amené sa chèvre Winston dans un Sephora pour une consultation personnalité. Alors ça. Alors bon, ça dure 90 minutes. Elle lui présente les échantillons de maquillage à l'animal, qui note ses réactions selon un système bien établi. Une reniflée pour acceptable, deux pour premium, manger le testeur pour 5 étoiles. La situation a dégénéré quand Winston a rejeté toute la collection de printemps, il a grimpé sur la table, il a bouffé les fleurs. Voilà.
4: Wow.
1: Voilà. Bon, bah écoutez, il paraît que maquillée, elle est très mignonne cette chèvre.
4: Oui.
1: Et on dit même qu'avec une petite injection dans les lèvres, c'est Maëva Guénard.

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1: Fashion Week à Paris, c'était l'écrin des tendances les plus dingues, les plus haletantes. Bon, on a qui là?
2: On a un Parisien qui visite le monde.
1: Ouais.
2: La marde.
1: Vous m'entendez là?
2: Oui, on vous entend.
1: Bon, écoutez, alors bon, laissez-moi vous dire quand même, Fashion Week à Paris là.
2: Ouais, c'est ça.
1: Quel grand moment de l'année, hein. Vraiment, le moment où les gens là qui n'ont jamais pris le métro là viennent bloquer les trottoirs avec des vêtements qu'on dirait qu'ils ont été récupérés dans une benne après un déménagement.
2: C'est
1: je peux plus les blairer.
2: Je ne peux plus les voir. Apparemment, vous n'aimez pas la Fashion Week, vous.
1: Attendez, vous les avez déjà vus? Ils arrivent avec des lunettes là tellement grandes qu'on dirait qu'ils observent une éclipse là, avec des chaussures énormes, des pantalons qui tombent jusqu'aux chevilles avec des frocs à chier dedans. On dirait qu'ils sont habillés par un enfant de 5 ans avec une carte bancaire. Mais qu'est-ce que c'est? Non, monsieur.
2: On est d'accord, c'est pas nous qui dirons le contraire.
1: Écoutez, monsieur, je peux témoigner, monsieur. On est sur Europe 1?
2: Europe 2,
1: c'est la même, monsieur. Bah, écoutez, j'ai le numéro qui change. J'ai vu un type avec une veste qui ressemblait à une housse de canapé de chez ma grand-mère. Il défilerait en peau de Babybel que tout le monde applaudirait. Non, monsieur. Et puis alors, qu'est-ce que c'est que ces gens qui adorent les marques avec des noms impossibles? Balenciaga, Off-White, Jacquemus. Attendez, moi j'attends le moment où ils vont lancer Poubelle de Luxe. Au moins, ce sera honnête, bien sûr. Mais
2: vous ne les aimez pas, les Fashion Week?
1: Vous savez ce que je vous dis? J'ai envie de les buter. J'ai envie de les buter. Ils marchent doucement, très doucement, là, parce que attention, ils ne se déplacent pas, monsieur.
2: Ah bon?
1: Ils existent.
2: Ouais.
1: Attention, ils savent qu'il y a un photographe quelque part, hein, tout
2: c'est
1: ça
2: vrai.
1: Pour faire des photos sur Instagram. Moi, dans mon quartier, vous voyez, quand il y a quelqu'un qui sortait avec un vêtement bizarre, on disait regarde-moi ça, lui, il a un problème. Maintenant, on lui donne une invitation, une coupe de champagne et 20 000 abonnés sur Insta.
2: Ouais,
1: mais
2: vrai,
1: non, monsieur, c'est terminé.

0: Bon, là, du coup, mais au niveau des assurances, du coup, c'est,
1: Parlons-en des assurances.
2: Parlons-en.
3: Là, justement, depuis ce matin, on est au téléphone avec eux. Mais tout à l'heure, quand j'ai appelé le standard, on m'a dit de rappeler cet après-midi pour la séquence Coco Pailleté Travaux. Alors, du coup, je rappellerai.
1: Pardon. C'est quoi cette séquence?
0: On ne connaît pas celle-là. Elle vient d'être supprimée, monsieur.
1: Je t'embrasse. Salut, Stéphane.
3: Bisous, à bientôt.
1: À bientôt. Guillaume, il va nous raconter un petit peu. Guillaume, il y a eu des dégâts, il y a eu des orages ou pas?
4: Alors, moi, j'ai pas eu de dégâts, mais en fait, j'étais dans un festival là, dans la Somme, à Rouen, et on a eu, en 2 minutes, 0 à 100 km/h, la Seine qui s'est envolée. Tout s'est envolé, des arbres qui sont tombés. Le chanteur, ils ont gueulé parce que tout leur matos était sur scène, s'est envolé, et ils ont perdu tout leur matos.
1: Alors, les amis,
4: donc,
1: je viens d'avoir la photo.
0: De quoi ?
1: Effectivement. J'ai des photos. Les photos. Effectivement.
0: C'est le bordel. Ouais.
1: Voilà.
5: Ah oui, en effet. Oui.
1: Ah ouais. Mais vous savez, il y a eu des tas de festivals. Bah, on en a parlé. Hein, Solidays. Hein, il y a eu des tas de festivals qui ont été interdits.
0: Annulé,
1: mais quand tu vois les dégâts. Alors c'est vrai que quand un festival est annulé, t'es dedans, tu trouves ça injuste, t'as fait des kilomètres. Je voudrais avoir une petite pensée pour Mel, notre standardiste qui a passé toute sa semaine à vouloir avoir des passes pour Solidays. Ouais. Qui venait me voir, Guillaume, tu ne t'en rends pas compte, elle me disait, Coco, est-ce que tu peux m'aider? Est-ce que tu peux passer des coups de fil? Si on te demande, tu peux dire oui. Toute la semaine, j'ai dit oui. Elle a eu ses passes. Bon, ça a été annulé. Mais vous savez, je crois que quand tu vois la violence que ça peut être entre la canicule et les orages violents, tu peux comprendre que ce soit annulé.
6: Attends, t'imagines, moi, et ça m'a pété. Ça m'a pété un pare-brise. Imagine, t'es en festival, t'as 10 000 personnes déjà. Et ce truc-là arrive et que t'as rien pour te protéger.
1: Là, j'ai les images.
6: Tu prends sur le crâne des images
1: du coup de tempête sur la scène. Ouais. Là, tu peux.
6: Mais là, t'as la tempête, c'est mais t'as pas la grêle. C'est la grêle, t'imagines, sur la tête.
1: Tu peux tuer des gens. Je t'embrasse, mon Guillaume. À bientôt.
3: Merci, à bientôt.
1: Salut, mon ami. Frédéric. Ça va, Frédéric?
7: Ça va, merci. Bonjour à tout le monde.
1: Qu'est-ce qui s'est passé alors?
7: Nous on avait les orages en fait qui nous tournaient autour et puis d'un coup un énorme éclair qui a illuminé tout le ciel et un gros claque dans la maison, tout qui s'est éteint, disjoncteur qui a sauté. Et quand on a voulu remettre, à chaque fois qu'on remettait les plombs, ça ressautait.
1: Est-ce que tu sais ce que c'était?
7: Eh ben on a identifié tous les volets du rez-de-chaussée de la maison et en fait il y a le moteur d'un volet qui a pété.
1: C'est le respirateur de mamie, donc on a débranché parce que si on laissait mamie sur le secteur, on pouvait plus avoir les volets.
6: Voilà, il y a un électricien qui arrive dans la semaine prochaine.
1: Quelle horreur. C'était où mamie?
6: Ou la clim?
1: Ou le congèle?

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0: Ouais, oui, non, c'est vrai. C'est vrai quand tu, ouais, c'est vrai quand c'est un truc de paintball. Ouais, après, je pense que Dieu il est en dessous. Ouais. Je pense que Dieu il est au dessus. Fais regarde, Piette, vas-y, je te vise. Vas-y, les mecs ils sont au dessus. Saint-Pierre, vas-y, combien tu mets sur lui là?
1: Bon, là, du coup, mais au niveau des assurances, du coup,
2: parlons-en des assurances.
3: Bah là, justement, depuis ce matin, on est au téléphone avec eux. Mais tout à l'heure, quand j'ai appelé le standard, on m'a dit de rappeler cet après-midi pour la séquence Coco paye tes travaux. Alors, du coup, je rappellerai.
2: Pardon. C'est quoi cette séquence?
0: Ah,
1: on la connaît pas, là.
0: Elle vient d'être supprimée, monsieur. Je t'embrasse. Salut Stéphane.
3: Bisous, à bientôt.
0: À bientôt. Guillaume, il va nous raconter un petit peu. Guillaume, il y a eu des dégâts, il y a eu des orages ou pas?
4: Alors, moi, j'ai pas eu de dégâts, mais en fait, j'étais dans un festival là, dans la Somme, à Rouen, et on a eu, en 2 minutes, 0 à 100 km/h, la Seine qui s'est envolée. Ouais. Tout s'est envolé, des arbres qui sont tombés. Le chanteur, ils ont gueulé parce que tout leur matos était sur scène, était envolé, et ils ont perdu tout leur matos. Oh.
0: Alors, les amis, je viens d'avoir la photo.
1: De quoi?
0: Effectivement. J'ai des photos. Attends, des photos. Effectivement.
1: C'est le bordel. Ouais.
0: Voilà.
5: Ah oui, en effet. Oui.
0: Ah ouais. Mais vous savez, il y a eu des tas de festivals. Bah, on en a parlé. Hein, Solidays. Hein, il y a eu des tas de festivals qui ont été interdits.
1: Annulé,
0: mais
1: ouais.
0: Quand tu vois les dégâts. Alors c'est vrai que quand un festival est annulé, t'es dedans, tu trouves ça injuste, t'as fait des kilomètres. Moi, je voudrais avoir une petite pensée pour Mel, notre standardiste qui a passé toute sa semaine à vouloir avoir des passes pour Solidays. Ouais. Qui venait me voir, Guillaume, tu ne t'en rends pas compte. Elle me disait, Coco, est-ce que tu peux m'aider? Est-ce que tu peux passer des coups de fil? Si on te demande, tu peux dire oui. Toute la semaine, j'ai dit oui. Elle a eu ses passes. Bon, ça a été annulé. Mais vous savez, je crois que quand tu vois la violence que ça peut être entre la canicule et les orages violents, tu peux comprendre que ce soit annulé.
2: Attends, t'imagines, moi, m'a pété un pare-brise. Imagine, t'es en festival, t'as 10 000 personnes et ce truc-là arrive et que t'as rien pour te protéger.
0: Là, j'ai les images.
2: Tu t'en prends sur le crâne, des trucs comme ça.
0: Du coup de tempête sur la scène. Ouais. Là, si. Là, tu peux.
2: Mais là, t'as la tempête, c'est dangereux. T'as pas la grêle. C'est la grêle, t'imagines, sur le cerf.

0: pot de Babybel que tout le monde applaudirait. Non, monsieur. Et puis alors, qu'est-ce que c'est que ces gens qui adorent les marques avec des noms impossibles, ouais. Là, Balenciaga, ouais. Off-White, ouais. Jacquemus. Attendez, moi j'attends le moment où ils vont lancer Poubelle de Luxe. Au moins, ce sera honnête, bien sûr.
1: Vous ne les aimez pas, les fashion
0: ah, vous savez ce que je vous dis, ouais. J'ai envie de les buter. J'ai envie de les buter. Ils marchent doucement, ouais. Très doucement, là, parce que, attention, ils ne se déplacent pas, monsieur.
1: Ah bon?
0: Ils existent.
1: Ouais.
0: Attention, ils savent qu'il y a un photographe quelque part, hein, tout
1: c'est
0: ça
1: vrai.
0: Pour faire des photos sur Instagram. Moi, dans mon quartier, vous voyez, quand il y a quelqu'un qui sortait avec un vêtement bizarre, on disait regarde-moi ça, lui, il a un problème. Maintenant, on lui donne une invitation, une coupe de champagne et 20 000 abonnés sur Insta.
1: Ouais,
0: mais non, monsieur, c'est terminé, mais il faut que ça cesse.
1: C'est ça, ouais. Bah, courage, monsieur, c'est fini.
0: Voilà, bah, merci beaucoup. De toute façon, je m'en fous, je me casse, j'en ai marre.
1: Là, vous revenez quand?
0: Le 15 août.
1: Ah, bah, nickel, c'est la date du début de la prochaine Fashion Week.
0: Oh putain, qui nous font chier. Attendez, je les attends. Ah, je les attends, vous les attendez avec leurs yeux de mouche, je m'en fous, je leur tire dans le cul, ça va être vite fait.
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0: mais il était très très bon. Vraiment, alors c'était bon. Un premier cru, je ne me trompe pas?
1: C'est ça, tout à fait.
0: Il était très très bon, bravo.
1: Il faut venir me voir à Vertu.
0: Eh ben écoute, vraiment, non, il était assez incroyable. Oui, je l'ai vu, c'est vrai.
2: On va croire du coup, si on l'a pas.
0: Ah ouais, bah ouais, c'est pas pour vous. Elle a envoyé une bouteille, elle a envoyé une caisse. Ah, c'était moi, je l'ai bu avec.
1: Il faut venir la déguster à la maison.
0: Non, mais je l'ai bu avec des amis, j'ai dit, je vous préviens. Ah, mais c'est vrai, j'ai dit, je vous préviens, je vais goûter le champagne. Alors, je l'ai dit comme ça. D'une auditrice, je sais pas ce que ça va donner. Eh ben, il était très bon. Donc bravo, tu pourras féliciter.
3: Tu pourras renvoyer des caisses.
0: Tu pourras renvoyer, l'adresse est la même pour une caisse que pour une bouteille. Non mais bravo. L'horoscope de ce week-end, tu es quel signe ma petite Caroline?
1: Je suis poisson.
0: Allez, on va commencer par les taureaux déjà. Je vais commencer par les taureaux. Mm-hmm. Alors mon horoscope d'hier, dimanche, disait matinée de rêve, après-midi de ouf et soirée de merde, c'est vrai.
1: Le vélo, c'était pas mal quand même.
0: Un bon TGV que j'ai pris là hier, bien long, bien trop long même.
4: Le train ?
0: Trop long. Trop long. 4h30, il s'arrête, il met un temps fou, ça n'a aucun intérêt, tu payes une fortune. Mieux fait d'y aller en voiture. Verseau, petite stouf, profitez de ce dimanche pour mettre à jour votre compte OnlyFans. Il y a des gens qui attendent la photo sous la douche.
5: C'est vrai que je ne savais pas quoi faire dimanche. Hein, mais non,
0: t'as
5: j'ai
0: un compte OnlyFans ?
5: Pas du tout. Allez. J'ai reçu une demande. Effectivement, j'ai déjà reçu une demande de quelqu'un qui me demandait si je pouvais faire.
0: Tu le fais pas.
5: Mais parce que c'est pas mon.
0: Mais t'es pas obligé de mettre des choses de très hard.
2: Ah bah, si c'est aucun intérêt, sinon j'ai pas mettre des photos de tes enfants.
5: J'arrive déjà pas à alimenter mon Insta, c'est pas pour aller faire un compte OnlyFans en fait. Je me respecte un petit peu aussi.
4: Il paraît que ça marche fort, OnlyFans.
5: Il paraît, ouais. Mais non, je.
0: Poisson.
5: Non.
0: Les gars, ils sont poissons et ma petite Caroline est poisson.

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2: J'ai une belle histoire qui vient d'arriver là. J'ai un beau truc.
3: C'est un beau roman.
2: Une simple erreur de numéro a transformé un inconnu en invité d'honneur d'une naissance en Géorgie. Mmh. Les proches d'une future maman qui s'appelle Lindsay lui ont envoyé les photos de son accouchement par erreur.
4: Ah oui,
2: c'est-à-dire qu'il n'avait rien à voir.
4: Ouais.
2: Comment ?
4: Il n'avait rien à voir là-dedans.
2: Il n'est pas de la famille, il ne connaît pas la dame. Et... Plutôt que de signaler la méprise, eh ben, il a félicité la famille avec humour. Il a décidé avec son frère de se rendre directement à l'hôpital.
4: C'est beau.
2: Cadeau en main. Pour rencontrer le nouveau-né, il est aujourd'hui parrain du bébé.
4: Mais c'est génial!
2: C'est beau, non?
4: Ah oui, c'est super.
2: Une erreur de SMS, et voilà un parfait inconnu qui devient membre d'honneur de la famille.
4: Ah, génial. Belle histoire.
2: Franchement, si je devais rendre visite à tous les SMS non désirés que j'ai reçus, je serais parrain de 24 pompes à chaleur. Ainsi que de panneaux photovoltaïques.
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0: de merde, c'est que c'est moins chaud pendant la canicule avec un volant moumoute que le plastique qui prend la chaleur et qui vous brûle les mains, bordel de merde.
1: J'adore. Pour moi, ça c'est peut-être dans 10 ans quand on se moquera de sa 307.
2: Exactement.
1: Et alors,
2: c'est ça.
1: Comment en avoir assez,
0: bordel de merde.
1: Écoutez ce petit garçon. Dans un autre dossier, dans un autre son des réseaux, il avait trop chaud. Bah oui, canicule, tout ça, tout ça. Enfin, je vais le laisser expliquer, c'est mieux.
3: Il fait trop chaud et c'est la manipule. On est à Marseille, c'est comment?
2: C'est quoi la manipule?
3: La manipule, quand il fait chaud.
4: Ah ouais, la manipule.
1: La manipule.
4: La manipule.
2: Les gens ont dû...

0: explosé dans un immeuble résidentiel vers 21h. Il y a 3 blessés, dont 2 graves. Un oligarque ukrainien, sa compagne et leur fils de 13 ans. Les autorités parlent d'un acte inédit en principauté. Feu vert définitif pour la 69. Le Conseil d'État valide la poursuite du chantier de l'autoroute Toulouse-Castres. Malgré les recours, l'infrastructure répond tout de même aux objectifs. Réduire le temps de trajet, améliorer le cadre de vie, renforcer la sécurité, soutenir le développement du territoire castré. Au Mondial de foot, la France joue ce soir à 23h. Sa place en 8e de finale contre la Suède, le vainqueur affrontera le Paraguay qui s'est débarrassé de l'Allemagne au tir au but cette nuit. Première grosse surprise de cette Coupe du Monde. Le Brésil a sorti le Japon 2-1. Et puis ça devrait être comme ça tout le temps. 28 à 30 degrés max pour ce dernier jour du mois de juin en Touraine. Un vrai petit coup de frais ce matin, 14 à 16 au lever du jour. On n'était plus trop habitués, mais ça fait pas de mal. Dans le ciel, un soleil radieux malgré un léger voile de nuages. 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
0: Et la fête du cinéma qui démarre sur les chapeaux de roue la première journée dimanche. Ça fait ça le comble, 1 350 000 spectateurs, l'un des meilleurs lancements de la décennie. Alors, plusieurs facteurs expliquent bien sûr cette fréquentation en forte hausse, la fraîcheur des salles et l'offre de films très riches entre La Bataille de Gaulle, Des Mignons et des Monstres, Toy Story 5, la séance à 5€ jusqu'à demain. C'est un événement Europe 2, bien sûr. Après Saint-Paterne et ses 9000 campagnards ce week-end, autour d'Avoine Zone Groove de planter son décor, sur scène du 3 au 5 juillet, Louane, Marine, Aimé Simone, Adèle Castillon, Claudio Capéo, Magic System et Carbone. Il reste des places sur avoinezonegroove.fr. 26 000 visiteurs sont attendus. Le Japan Tour Festival va déployer ses cosplays, mangas et autres joyaux de la culture nippone du 26 au du 3 au 5 juillet. Parmi les invités, Anthony Roux, créateur de dessins animés, de jeux vidéo, Patrick Sobral, graphiste et auteur de bandes dessinées.
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3: On y va, ma petite Stou. Voici le classement du jour et le top de Stou.
4: On va parler des théories absurdes auxquelles on croit dur comme fer.
3: Ah.
4: On va commencer par la foudre qui ne tombe jamais au même endroit. Bah, c'est faux, en fait.
5: Ah ouais ?
4: Bah oui, en fait, la cible de l'orage sont souvent les mêmes, ça faut le savoir. Par exemple, tu vois la Tour Eiffel.
6: Bah, tout ce qui dépasse, en fait.
7: Parce qu'il y a des paratonnerres, surtout, parce que c'est le plus grand paratonnerre de Paris, la Tour Eiffel. Donc
4: les endroits en hauteur, en fait.
7: Dès que tu as du métal qui est raccordé au sol, c'est ce qui est normalement ce qui tape en premier.
6: Bah là, pour le coup, oui. En objet en métal, tu peux pas faire mieux que la Tour Eiffel, en fait, là. Elle est bien pointue au milieu, là.
4: Donc ça dépend aussi du relief et des endroits en hauteur, comme les montagnes qui sont plus touchées, ainsi que tout ce qui forme des pointes.
7: D'accord.
4: Donc la foudre.
6: Les canapés, faire gaffe.
7: C'est
6: sûr.
4: Sur les arbres aussi.
6: T'imagines un grand truc

0: falcon de
1: pigeon. Moi j'en ai un.
2: C'était des tourterelles.
0: Mais non, c'était des pigeons.
1: Moi, c'est une tourterelle. J'ai une tourterelle sur mon truc à moi. J'ai pris un café avec elle il y a 3 jours, vous vous souvenez?
3: Ah oui.
1: Je lui disais, ça va? Conversation folle.
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0: compris cette vanne.
1: Ah, si.
0: Appelle à un ami, mais il n'a qu'un râteau. Bonne, bonne blague de vendeur de chez Truffaut. Ouais. Alors, réponse A.
1: Oui.
0: La merguez. Allez. Quel suspense hallucinant, j'ai envie de le faire durer jusqu'à 9h du matin.
2: Oui, bah non, peut-être pas, on n'a pas le temps. Jean-Pierre.
0: Tiens, j'irais bien faire un petit
2: pipi. Non, mais Jean-Pierre.
0: Ah, pardon, bonne réponse.
2: Ah.
0: Vous remportez un magnifique cadeau avec la chaleur. Je vous offre une journée à la bibliothèque. Vous serez au frais et vous serez en plus moins con. Bisous à tous.
2: C'est sympa, merci beaucoup, Jean-Pierre. On a François Hollande avec nous maintenant, ancien président.
1: Ah oui, barbecue.
3: Allez, je vous dis
4: à la vie.
3: Bonjour.

0: Voilà.
1: C'est deux potes, tu vois. Ils font pipi, côte à côte, dans un bar. Il y en a un, il dit, dis donc, Robert, ton engin, il fait la même taille que mon tic-tac à la menthe. L'autre, il dit, oui, mais hier, ta mère avait la laine fraîche.
2: Oh,
0: Jean-Marie.
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1: Samedi 27 juin, il y avait le protocole d'avant-match de la finale du top 14 entre le Stade Toulousain et Montpellier. Ouais. Au Stade de France, le président était là. Eh ben ça y est, il s'est encore fait siffler. Oh. Allez, on va l'appeler, appelez-moi le moi dans le bureau, si vous voulez. Oh là, là, il doit pas être bien.
2: Vous êtes en communication avec le standard de la présidence de la République française.
3: Elle est toujours des nôtres.
1: Qui ça?
3: Elle a survécu à la canicule.

0: Tous les matins, vous avez les meilleurs moments de l'émission. Restez avec nous, vous en saurez plus tout à l'heure sur... Qu'est-ce qu'on va écouter, tiens, ce matin? On a quoi?
1: Dans un instant, on va écouter la compile des radars.
0: C'était très, très bien. Les radars qui parlent. Si les radars pouvaient parler, ils diraient quoi? Et puis avant 7h,

0: ce couloir ligérien entre Lusso et Saint-Martin-le-Beau, les vignerons sont en train d'évaluer les dégâts. Autre victime des orages, des arbres situés le long de l'ancien camping d'Azay-sur-Indre, au bord de la rivière. Beaucoup ont été arrachés par ce gros coup de vent de samedi. La mairie en appelle à la population pour venir donner un coup de main aux services municipaux et nettoyer un peu le périmètre. L'école est finie ? À Mont, on espère bien que non. Une fermeture de classe a pourtant été confirmée à la rentrée, à l'école élémentaire demain. Les familles parlent d'une décision prise hors de la procédure habituelle, sans concertation ni possibilité de recours, et une pétition circule dans la commune. Ce lundi, 29 juin, était une journée justice morte en France, et notamment à Tours, où les avocats et l'ensemble des magistrats manifestaient une nouvelle fois leur hostilité au projet de loi sur la justice criminelle, dont l'examen démarre aujourd'hui même à l'Assemblée. Ailleurs en France, cet attentat à Moscou. À Monaco, hier soir, une explosion dans un immeuble résidentiel. Un oligarque ukrainien et sa famille étaient ciblés. 3 personnes blessées, dont 2 graves. Le prince Albert parle d'un crime odieux. 30 000 climatiseurs commandés pour les hôpitaux. Une annonce du gouvernement. Première livraison avant le début de la semaine prochaine. Promesse du Premier ministre qui réunissait hier une partie du gouvernement à Matignon pour tirer les conséquences de la canicule. Le Parlement qui adopte définitivement une loi pour freiner l'ultra fast fashion. Le texte met en place un système de pénalités ciblant les entreprises les moins vertueuses, avec en ligne de mire le géant Chine. Et puis le Conseil d'État donne son feu vert à la poursuite des travaux de la 69, chantier contesté par les écologistes. L'autoroute Toulouse-Castres doit entrer en service à la fin de l'année. Le Brésil a fait le job face au Japon, mais l'Allemagne, autre nation à 4 étoiles du mondial, disparaît dès les 16e de finale, empêtrée dans la défense de faire du Paraguay. La nationale Mannschaft éliminée au tir au but, comme les Pays-Bas face au Maroc tôt ce matin. Ce soir, les Bleus jouent contre la Suède à 23h.
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0: Avec 14 à 16 degrés au lever du jour, on n'avait pas ressenti ce léger frisson matinal depuis longtemps. Juin se fait pardonner ses excès avant de tirer sa révérence. Le soleil va briller sans brûler pour ce dernier jour du mois. Les maxis iront se caler autour de 28 degrés. À 30, de Chinon à Vouvray, de Montlouis jusqu'à Bourgueil. Passez une très belle journée avec nous.

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1: Chaque semaine, vous nous écoutez aussi parce que nous avons des petits délires à nous. Ça, c'est notre petite touche Europe 2. Ça, c'est notre petit délire. Ça. On a réveillé cette radio, mais on arrive avec des trucs qui, à la base, n'ont pas de sens, mais vous font rigoler. On a fait parler tous les objets de la terre. On a fait parler les fruits et légumes. On a fait parler les objets de la salle de bain. On a tout fait parler.
2: Les poissons.
3: Les fournitures scolaires.
2: Les voitures.
4: Le jardin.
1: Mais on n'avait jamais fait parler les radars.
2: Oh.
1: Et si les radars parlaient? Par exemple, le radar fixe, s'il parlait, qu'est-ce qu'il dirait?
5: Eh bim! T'es un peu débile!

0: je suis encore là, dans le cululu.
1: Que diraient les jumelles, vous savez, qui sont tenues par les policiers?
2: Planquées, là.
3: Allez, viens, ouais, voilà, comme ça. Et bim, voilà, surveille ta boîte aux lettres, du con.
1: Vous savez, il y a aussi des radars, vous les avez remarqués, ceux-là. Ils sont indiqués, puis quand vous passez devant, ils sont recouverts d'un sac poubelle.
2: Ah bah, les pauvres, ouais.
1: Ah, oui.
2: Ouais,
1: avec les diraient quoi, ceux-là?
0: Putain, je sais même pas ce que je lâche, moi. Oh, il fait chaud, là, puis je vois rien, hein.
2: Ils sont bien, ceux-là, faut les laisser comme ça.
1: C'est préféré. Le radar de feu tricolore, celui qui est placé un peu en
2: celui-là.
1: Hauteur.
2: Ah, celui-là.
1: On le voit pas forcément, il dirait quoi?
3: Orange. Rouge. Eh ouais, t'as le pare-choc qui est en jeu, mec.
1: Le radar mobile de chantier. Alors lui, c'est le pire.
2: Ouais, parce qu'il n'est pas indiqué, lui.
1: Celui-là, il n'est pas indiqué, il se déplace, puis généralement, t'es à 80, et lui, ils l'ont mis à 50.
2: Ouais.
1: Tu sais, lui, il est bon aussi.
0: Et paf! Tu m'avais pas vu, hein? Ouais, pourtant, j'ai un gros cul. Voilà.
2: C'est vrai qu'il est gros, en plus.
1: Il est triangulaire, il est énorme. Le radar de... Celui-là. Le radar de covoiturage. Celui-là, c'est celui qui est sur la file de gauche.
2: Qui repère combien t'es dans la voiture.
1: Ah, lui, il est bon.
3: Ils sont deux, ok. Là, ils sont trois, ok. Lui, il est tout seul. Mais non, c'est une poupée gonflable à côté. Et on me la fait pas, moi.
1: Le radar double face, terrible celui-là.
2: Ah oui, tu prends les deux côtés.
1: Ah, il est terrible, lui.
0: Un coup devant, un coup derrière, un coup devant, encore un coup derrière.

0: sport. Pour ceux qui n'ont pas tout suivi, petit résumé avec notre spécialiste, mon petit Corentin.
1: Bonjour.
0: Tout de suite, on a du tennis.
1: Oui, le tirage au sort des tableaux de Wimbledon 2026, effectué aujourd'hui à Londres, a réservé des fortunes diverses aux 19 Français. Numéro 1 tricolore, Arthur Fils débutera face au Belge Raphaël Collignon. Et sachez que le tennis français est en forme, les amis, puisque Hugo Humbert était en finale de l'ATP 250 d'Isbourne.
0: Génial, ça. Eh ben, attends, non, mais d'abord, on va le féliciter.
2: Bravo.
0: Et alors,
1: les amis, ça change des autres semaines puisqu'il a perdu.
0: Ah d'accord.
1: Ouais, en finale, hein, c'est con. Donc voilà, Wimbledon, 19 Français aujourd'hui.
0: Bah, on en reparle
1: demain.
0: Oui.
1: On fait les coupes demain.
0: Il a raison, je pense que demain, on va continuer avec du e-sport qui cartonne ça et le championnat du monde de Call of Duty.
1: Après un parcours dingue, Gentlemates, l'équipe française du youtubeur Squeezie a terminé à la 3e place de son major de Call of Duty de Paris à la Défense Arena ce dimanche soir. Malgré une ambiance folle derrière lui et près de 20 000 personnes acquises à sa cause, le club français a chuté face à Optic 3-0, vainqueur final du tournoi. Vous imaginez 20 000 personnes qui regardent Call of Duty. Ouais. Ça donne ça quand l'équipe française gagne.
0: C'est incroyable.
1: Ah ouais, non, c'est incroyable. Alors que moi, quand je jouais, ça donnait plutôt ça.
3: Mais qu'est-ce qu'il fait ?
0: Ouah, mais dégoûte !
3: Papa,
0: il
3: a touché ma chambre !
0: Ah ouais, ben.
3: Touché dans ma chambre !
0: Ah ouais. Ah non, mais c'est vrai.
1: Ouais.
0: On n'est pas égaux.
1: Ouais.
0: On va terminer avec une actu sportive locale.
1: L'association des parents d'élèves de l'école de la Fontaine-Aubée à la Graverie dans le Calvados organisait hier une course de.
0: Je sais pas.
2: Une course
1: de
2: savon.
1: Non, ouais. De brouette. Ah. 30 ans après la précédente édition, brouette décorée en radeau de la Méduse, fusée ou encore ring de boxe. 30 ans qu'ils n'avaient pas organisé de course de brouette. 30 ans, c'est le seul événement sportif où les participants avaient plus de chances de retrouver leur ancienne brouette que leur ancienne condition physique. Et la victoire revient à Jean-Michel sa brouette radeau de la Méduse.
0: Bravo Jean-Mi.
1: Après un sprint exceptionnel dans la dernière ligne droite, derrière c'est la brouette fusée qui termine seulement 5e, prouvant une nouvelle fois que le nom ne fait pas la vitesse. Grosse déception en revanche pour le ring de boxe éliminé après avoir perdu une roue dès le premier virage. Quant au contrôle vidéo, il confirme qu'une brouette a bien tenté de couper par le massif de géranium de la commune.
0: En même temps, gros problème. Une brouette qui perd une roue, n'en reste pas beaucoup.
1: Ah bah, il n'y a plus rien.
0: Merci beaucoup, Corentin.
1: À bientôt,
0: Sébastien. Merci, c'était précis, c'était pointu.
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0: Direction les 7h du mat, on arrive juste 2 minutes avant 7h pour vous faire une petite.

0: Il brûle les claquettes avec des chaussettes. Oui, c'est bon.
1: Vous savez, ça recommence, paraît-il, la semaine prochaine.
0: Bah, tu sais quoi? Je vais mettre une casquette sur ma maison. Sinon, vu que j'ai gagné au loto, je rachète un Picard, je mets la télé dans le rayon des glaces.
2: Eh ben voilà.
0: Comme ça, la pub de Koh-Lanta, hop, une petite glace. Si t'as la glace, mon couille, t'as les boules.
1: Ben oui.
0: Si t'as les boules, t'as les glandes, t'as les crottes de nez qui pendent.
1: Oui, bien sûr.
0: Et si t'as les crottes de nez qui pendent, tu prends un mouchoir et tu te mouches. Oui. Et s'il y a une mouche, c'est que ça pue.
1: Ah oui, il va y arriver.
0: Et qu'est-ce qui pue? C'est le maroilles. Et le maroilles, c'est quoi? C'est du fromage. Et c'est qui le pays du fromage?
3: C'est la France.

0: Face. Nous sommes presque au mois de juillet, nous allons enterrer aujourd'hui, mesdames, messieurs, mes amis, mes frères, nous allons enterrer aujourd'hui ce dernier mois de juin. Le mois de juin avec lui, la fin des soucis, la fin de l'année, on attaque demain le 1er juillet et là, bam, champagne, champomie, bam, bam, bam, bam. Alors, José, on attend pas Patrick, l'apéro, tout ça, le slip de bain. Les trucs gonflables, tout ça, ça va arriver dans un instant. En parlant de trucs gonflables, je vous parlerai d'un gars qui s'est fait gauler dans les champions du monde de l'actu dans un instant, qui était dans sa tête déjà un petit peu en vacances. Les filles, le pire rendez-vous Tinder. Ça serait quoi pour toi le pire rendez-vous Tinder, Stouf?
1: Le pire?
0: Ah, c'est pas ton cas, mais bon, imagine, t'es célibataire, tu fais Tinder,
1: bim. Tu tombes sur un psycho, quoi.
0: Ah non, oui, évidemment. Si t'es avec Émile Louis, oui.
2: Un serial killer.
0: Ouais, si t'es avec Francis Holm, oui, c'est le pire rendez-vous Tinder. Mais
1: allez. J'imagine.
0: À part si t'es avec un tueur en série, d'accord.
1: Le mec, il met une photo et tu tombes sur le gars, c'est pas du tout le même. Et...
0: Bah, dis donc, tu ressembles pas à Fournier.
1: Tu vois, voilà.
0: Non, c'est marrant.
3: Qui a un rire très très fort dans un restaurant un peu chic, tu sais.
0: Mais le malaise. mais je pense que des fois, je pense que des fois, il y a des filles, comme des gars, hein, qui se retrouvent à des rendez-vous qui font mince, le rire, il n'était pas sur la photo. Ah là là, l'odeur non plus, souvent, elle n'est pas sur la photo.
3: L'accent, la voix, rien que la voix. Quoi.
0: Et n'oubliez pas, la personne qui s'est photographiée d'en haut, qui n'a pas mis le bas. Ou réciproquement, c'est-à-dire qu'après, tu as la personne devant toi, tu te dis, bah, il y a une disproportion par rapport. Mais de quand date cette photo? Je vous en parlerai dans les champions du monde de l'actu, vous n'êtes pas prêts. Les messages des supporters français pour les Bleus en chanson, ce sera tout à l'heure à 7h30 parce que ce soir, ça joue. On en parle, bonjour. 7h du mat, venez rigoler, bienvenue dans l'émission qui va vous donner toute l'info qu'il faut, pas plus. Toute la rigolade qu'il faut, pas plus. C'est un sex on the beach. Ici, c'est un ça, c'est un dose, un cocktail bien dosé. Il est 7h.
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en vigueur dès aujourd'hui même sur 7 lignes, 4 et 15 impactées par les travaux du tramway. Vérifiez tout ça sur vos horaires en temps réel hein, avant de vous déplacer. Bonne route et belle journée en Touraine, c'est Coé.

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1: Salut, bonjour, bon réveil et bonne journée. Aujourd'hui, c'est mardi, c'est le dernier jour du mois de Chuha. Et vous avez vu, il y a eu un... première fois, un attentat à Monaco.
2: Oui.
1: Bon, je vais vous dire, alors même s'il y a du bordel à Monaco. Non, parce qu'il y a que des gamins qui arrosent les gens au canal Saint-Martin, des mecs qui jettent des Vélib. Bon. C'est une espèce de tradition.
2: On l'a habitué.
1: C'est une tradition parisienne. Oui. Je pense que les touristes et étrangers, ils hallucinent. Mais bon, c'est comme ça. Nous, on a l'habitude. À Monaco, gars. Monaco. Ouais. Monaco, d'habitude, même le chien qui fait caca, lui-même, il sort un sachet, il fait excusez-moi. Il le remballe lui-même. Non, bah attends, moi, j'ai vu à Monaco, nous qui sommes habitués ici à. Enfin, moi, je viens de Picardie, il n'y a pas de pigeons chez nous. Mais à Paris, j'ai habitué à voir des pigeons qui ont des têtes de Sam le pirate.
2: Ouais.
1: Monaco, les gars.
2: Ils ont l'arrêt sur le côté.
1: L'arrêt sur le côté.
3: Ah, c'est des colombes.
1: D'abord, il n'y a pas de pigeon. C'est directement la colombe. Ouais. Ça, le pigeon, il se pose non-genré. Fashion Week. Il arrive, il est coiffé sur le côté. Il fait rien quand même.
4: Quand il y a le Grand Prix, il est en loge.
1: Ah, franchement, le loge, il est comme ça. Bien sûr. Il est avec son petit Red Bull, comme ça. Il regarde là-dedans. Mais honnêtement, là, un attentat. Monaco, bon, alors, ça, ils ne savent pas si c'est un attentat. Une vengeance,
2: un truc contre l'Ukraine,
1: déséquilibré, je suis pas sûr.
2: Non.
1: Un truc contre l'Ukraine, une vengeance. Je rappelle qu'on est quand même sur un gars qui est pas malheureux, qui viendra acheter un immeuble pour lui tout seul, pour la sorte de Monaco. Donc est-ce que tu te dis pas qu'il y a des histoires de vengeance,
2: ah, oui.
1: Bon, voilà.
5: Après, ils ont quelques moyens pour le retrouver, Monaco.
1: C'est pas c'est-à-dire, non, mais à mon avis, là, ça va gueuler parce qu'il a eu le temps de sortir. On dit toujours qu'ils arrivent à boucler Monaco en deux secondes. Bon, bah, là, il est parti.
5: Ils n'ont pas réussi.
1: Sans trop de problèmes.
2: Puis ils sont pas là, ils le poursuivent à cheval. Donc,
1: Non. Là, je pense que le patron de la police, viens, on va parler, Michel. On va parler. Bah, mais d'habitude, il ne se passe jamais rien.
2: Bah, oui.

0: Écoute, à qui on fait un gros bisou, c'est le côté sec de l'histoire.
1: Oui, y a pas, par contre, il n'y a pas de pluie du tout de prévu pour 15 jours.
0: Et là, ça va commencer à devenir compliqué. C'est-à-dire que le mélange de évaporation des sols, chaleur, plus pas de pluie du tout, ça inquiète.
2: Ouais.
0: Alors, ça inquiète deux personnes, je ne vous le cache pas. Ouais. Ça inquiète les agriculteurs, les éleveurs pour le bien-être des animaux, et Cyril Ferraud, parce que je vous rappelle qu'une canicule qui passe, c'est les téléspectateurs en moins. Donc, vous savez, à France 3 et à RTL, ça serre les fesses. Bonjour, il est 7h10.
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0: Je pense qu'à RTL, les mecs qui vont chez les gens, ils disent prenez de l'eau. Non, mais nous, on est RTL, attendez, restez avec nous.
1: On va payer les clims.
0: Attendez, la clim, c'est pour nous. Allez, installe la clim.

0: bon, mieux qu'une balance pour savoir que c'est ta grosse.
1: Ah bah oui, bah c'est comme le pantalon.
0: Hein. Ah, c'est, non, les jeans, encore des fois, ça sort lors de la machine. Tout. Le gilet, si au moment t'en es à faire. Tu te dis, ok, j'ai compris, ouais. On va manger du skier. Les champions du monde de l'actu, est-ce que vous connaissez Ethan Mercer?
2: Non.
0: Bravo Ethan. C'est un Floridien, donc non, il vit en
3: Floride.
0: Picardie. De 24 ans, il a été arrêté parce qu'il s'est introduit en pleine nuit dans un parc aquatique fermé pour y passer 2 heures complètement seul. Alors, pour être honnête, les forces de l'ordre, quand elles sont arrivées, pensaient à un cambriolage. Maltraitance animale, etc., etc. Elles sont tombées sur lui. Flottant tranquillement sur un flamant rose gonflable, bière à la main, il aurait même lassé des avis manuscrits au pied de chaque toboggan, retirant une étoile à l'un d'entre eux pour manque d'éclaboussure.
3: Ah, oui.
0: Donc il était très gêné. Bon, bah, il a été mis en garde à vue, mais il risque pas grand chose.
3: Ah, oui.
0: Ou alors ils l'ont. Il a été condamné à écouter 48 heures des cris d'enfants hystériques à la piscine.
3: Oh, bon,
0: ah, oui. Et il en est mort.
3: Ah, non.
0: Deuxième champion, Luo, garçon chinois, 12 ans. Intercepté au péage, ça c'est fantastique, après avoir conduit pendant 6 heures sur l'autoroute, soupçonné en raison de son jeune visage. C'est-à-dire que honnêtement, les policiers l'ont arrêté.
2: Un gamin de 12 ans.
0: Bah oui. Il a tenté de convaincre les agents qu'il était adulte et qu'il était nain.
3: Ah oui.
0: Sans succès, l'enquête a révélé que la voiture avait été volée à son voisin qu'il avait appris à conduire en cachette avec des amis. Bon, alors lui.
4: Ouais.
0: Non mais c'est incroyable. Pour prouver son nanisme au policier, peut-être qu'il a prétendu être un ange gardien, il a claqué des doigts, il a tenté de se téléporter.
2: Ah oui, mais bon.
0: On ne voyait plus là. Tiens, on me voyait
4: si,
0: encore.
4: Oui.
0: Et là, vous me voyez là, non, je peux peut-être essayer avec les deux. Et là, non, toujours là. Ah merde. Et enfin, champion du jour, Christopher Castillo. Bravo Christopher.
3: Bravo.

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3: Merci de nous avoir choisi. Bougez pas, Bob Sinclair arrive. Ça s'écoute très très fort dans la voiture.
4: Vous montez le son et vous vous dites, tiens, les autres radios sont en vacances. Il y a mon coco qui est là, peut-être que vous nous découvrez. Je vous souhaite la bienvenue, merci d'être avec nous tous les jours. Venez rigoler, venez prendre votre dose d'infos. On parlera dans un instant des messages des supporters français pour les Bleus en chanson. On réécoutera Ousmane Yves Amarqué pour leur filer un petit coup de main. Le son des réseaux avec les chiffres du jour. Et Nagui fera jouer tout à l'heure Emmanuel Macron. Ah, n'oubliez pas les paroles, qu'est-ce qu'il y a, Mastoufette ?
5: Non, et pour ceux qui nous rejoignent, on offre le loyer aussi.
3: Ah, ça c'est énorme. Le loyer va tomber tout à l'heure. Alors nous, on appelle ça offrir le loyer. On vous le rembourse. 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Vous pouvez le mettre comme Théo, notre réalisateur vidéo, dans les vêtements. Et vous pouvez vous faire plaisir. Vous pouvez acheter des t-shirts moches.
6: Et vu qu'il les achète dans une casse, il en a plein.
5: Ah, voilà. Ouais.
3: Vu qu'un t-shirt acheté, 157 offerts. Bon, il peut se faire plaisir. Non mais tu sais que les gens me réclament maintenant le bonjour de Fofana sur les réseaux et le look du jour de Théo.
5: Que j'ai pas mis
3: aujourd'hui parce que il est normal.
6: Ouais.
3: Il est
6: déceptif un peu.
5: Ouais, décevant.
6: C'est moi qui ai le t-shirt de Théo aujourd'hui.
3: Ouais, non, c'est pas moi, je t'en plus.
7: Va.
3: Ça te va, toi ? Non, mais toi, tout te va. Dans un instant, nous aurons donc, je vous le disais, les messages des supporters français. Et puis, je vous parlerai du body count.
6: Depuis quand j'ai des compliments, moi ?
3: Comment ?
6: Depuis quand j'ai des compliments ?
3: Parce que c'est vrai, tu peux mettre des fringues. Même les mecs.

0: ventiler les poules.
1: Attends, bouge pas, je vais essayer un truc. Je mets la lumière.
2: C'est ça.
1: J'éteins. Je mets. J'éteins.
0: Non, c'est ça bon, marche. C'est
1: bon. Je mets. J'éteins. Comment il 1617, c'est vrai que ça marche. Bisous, bisous mon ami, je t'embrasse fort. À bientôt.
2: Salut Nicky, à bientôt.
1: Voici Bob Sinclair, montez le son. Nous sommes aujourd'hui sur Europe 2. Nous sommes... quel jour déjà? Mardi.
3: Mardi.
1: Nous fêtons le dernier jour du mois de juin.
0: Ouais.
1: Au revoir, petit mois de juin. Bientôt, nous allons recueillir petit mois de juillet qui va arriver. Dans un instant, les news et la météo.

Un instant, premier coup de chaleur de l'été passé donc, mais Tour Métropole décide de maintenir son dispositif vigilance canicule. Les températures qui resteront élevées cette semaine, autour de 30 degrés, ce qui justifie le maintien de ses horaires décalés pour la collecte des déchets et l'ouverture des déchetteries de l'agglomération Tourangelle. Aux heures d'été donc, un tiers de l'appellation Mont-Louis touchée par les orages de grêle ce week-end. La dépression s'est engouffrée dans le couloir entre Lussault sur Loire et Saint-Martin-le-Beau où les vignerons sont en train d'évaluer les dégâts. Autre victime des orages, c'est des arbres situés le long de l'ancien camping d'Azay-sur-Indre au bord de la rivière. Beaucoup ont été arrachés par le vent. La municipalité en appelle à la population pour donner un coup de main aux services municipaux afin de nettoyer le périmètre. L'école est finie? Eh ben, bon, on espère bien que non. La fermeture de classe confirmée à la rentrée à l'école élémentaire demain et les familles, de parents, donc d'élèves, parlent d'une décision prise hors de la procédure habituelle sans concertation ni possibilité de recours. Une pétition circule dans la commune. Ce lundi 29 juin était une journée justice morte en France, notamment à Tours, des avocats. L'ensemble des magistrats, d'ailleurs, ont manifesté une nouvelle fois leur hostilité au projet de loi sur la justice criminelle, dont l'examen démarre aujourd'hui à l'Assemblée. Dans l'actu aussi, cet attentat à Monaco. Hier soir, une explosion dans un immeuble résidentiel. Un oligarque ukrainien, sa famille ont été ciblés. 3 blessés, dont 2 graves. Le prince Albert dénonce un crime odieux. 30 000 climatiseurs ont été commandés pour les hôpitaux. Première livraison avant le début de semaine prochaine, promet Sébastien Lecornu, qui réunissait hier une partie de son gouvernement.

0: 3 mai, Sébastien Lecornu qui réunissait hier une partie de son gouvernement à Matignon pour tirer les conséquences de la canicule. Le Parlement adopte définitivement une loi pour freiner l'ultra fast fashion, un texte qui met en place un système de pénalités qui cible les entreprises les moins vertueuses, avec en ligne de mire bien sûr le géant Chine. Et puis le Brésil a fait le boulot face au Japon, victoire 2-1, mais l'Allemagne, autre nation, 4 étoiles de ce mondial de foot, disparaît dès les 16e de finale, empêtrée dans la défense de fer du Paraguay. La Mannschaft éliminée au tir au but hier, comme les Pays-Bas face au Maroc cette nuit. Ce soir, les Bleus jouent contre la Suède à partir de 23h. Ils sont grandissimes favoris et retrouveront donc ces rugueux défenseurs paraguayens au tour suivant s'ils se qualifient.
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0: Oui, car le défenseur paraguayen est rugueux. 14 à 16 au lever du jour, on n'avait pas ressenti ce léger frisson depuis longtemps. Juin se fait pardonner ses excès avant de tirer sa révérence sans doute. Le soleil brillera mais sans brûler pour ce dernier jour du mois. Les maxi autour de 28 à 30 degrés en Touraine. Passez une excellente journée. 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
1: Un message, un bisou, une envie de passer quelque chose, de dire quelque chose, 06 33 11 32 11, c'est mon WhatsApp.
2: Salut Chloé, salut l'équipe.
1: Bonjour madame.
2: Un petit coucou sur la route du travail. Je vous écoute tous les jours. Vous êtes vraiment ma dose de courage, de bonne humeur et de soleil pour affronter la journée.
1: Ouais,
2: je vous écoute aussi l'après-midi. Vraiment, c'est le petit plus pour finir, rentrer à la maison en beauté et en bonne humeur. J'en profite pour souhaiter un bon anniversaire à ma princesse de 4 ans qui vous écoute aussi tous les matins quand je la dépose à l'école. À chaque fois, elle rigole quand elle entend Pierre et Marie. Je dis, mais pourquoi le monsieur, il n'arrive pas à dire les mots? Et elle rigole aussi à chaque fois qu'elle entend la danse du cucu. Vraiment, continuez comme ça. Vous faites sourire tout le monde, les enfants, les grands, les jeunes et les moins jeunes.
1: Bon, bah, c'est gentil.
2: Allez, des gros bisous.
1: Merci et bon courage pour cette nouvelle journée. Tout à l'heure, Pierre et Marie seront là d'ailleurs.
3: Oui, c'est vrai.
1: Pour des nouveaux objets à vendre. Message de Xvin. Putain, des fois, il y a des noms, je te jure, sur Insta, t'arrives pas à les prononcer. Bon, mais de quelqu'un. Coucou,

0: Sylvia qui me dit « Coucou l'équipe, je vais vous donner une astuce révolutionnaire pour votre gros problème de dosage de pâtes. »
1: Ah, allez.
0: Des verres à moutarde classique, pas ceux de 300 ml. Le verre à moutarde, le petit verre.
1: Le petit verre.
0: Celui où il y a des dessins de Candy.
1: Candy.
0: On faisait la collection de ça quand on était... Il y avait Goldorak, il y avait tout ça. Un verre de pâtes crues par personne, ça vous fait votre dosage.
2: Ça me paraît beaucoup.
3: Un verre, c'est énorme.
4: Mais non, ils sont petits, les verres.
1: Bah non, ils sont petits.
0: On parle des verres. C'est les petits verres.
1: C'est les petits verres. C'est les petits verres.
2: Personne. Ça te fait ça,
3: je suis d'accord. Prends pas les pintes.
2: C'est gros.
0: Et pour le riz, 4 à 5 cuillères à soupe par personne. Normalement, pour un repas équilibré, c'est 100 grammes de féculents cuits par repas. J'espère que vous avez aidé. Moi, j'ai plus de problème depuis.
1: Bon, on va tester. Ouais. Je sais pas si j'ai des verres à moutarde, mais
0: bah ouais, je sais pas si
2: il doit me rester un vieux Goldorak, mais il y a plus que Rack.
0: Ah bah j'ai Goldo chez moi.
2: Ah bah
0: attends, on va faire un truc à nous deux. Restez avec nous dans un instant, le son des réseaux. J'ai vu un truc hier soir à la télé. Faut quand même que je sur les réseaux, pardon. Faut que je vous explique. On en parlera d'ici quelques minutes. Ce sera un chiffre du jour qui va peut-être concerner Pietre. La villa des animateurs, 20 tubes années 80.
3: Oui.
0: Ce soir sur W9, on appelle ça les fonds de catalogue. Hein, ça,
3: ah bah là oui, c'est parti pour.
0: Ça c'est là. Et puis alors là, vous allez voir là, toutes les chaînes. Hein. Ouais. Là vous allez voir les chaînes de télé là.
2: Ah, mois de juillet, ça y est, c'est parti.
0: Ah, là, elles vous ouvrent le robinet à merde. C'est-à-dire que là, elles ouvrent les tiroirs, disent les gars, tout ce qu'on n'a pas diffusé de l'année. On y va, on fonce.
2: On va retrouver Guy Lux là.
3: Ouais. TF1, ça va être Camping Paradis de 13h jusqu'à 23h.
0: Et après, les résultats tombent, ils font. C'est marrant, on encore fout, print all. Les gens regardent encore moins la télé. C'est quand même bizarre, ça. Ben, c'est bizarre. Vous avez vu aussi que TF1 arrive sur Netflix? Vous avez vu ça?
1: J'ai vu ça, oui, tout à fait. Oui.
0: T'as maintenant sur Netflix?
2: Oui, j'ai vu ça hier soir.
0: Et hier, il donnait les chiffres des gens qui regardaient TF1 sur Netflix.
3: Et alors?
0: Non, c'est pas ça. C'est que je trouvais que c'est des génies.
1: Bah, oui, mais tu vas pas sur Netflix pour ça.
0: C'est-à-dire que la chaîne, elle est gratuite. Elle est disponible et t'as quand même des mecs qui payent et qui, une fois qu'ils sont sur Netflix, disent tiens, je regarde des TF1.
1: Ce que j'allais dire, oui. Bah,
2: ils font
1: la base,
2: toute la démarche. Ils allument la télé qui s'allume normalement sur TF1. Ils vont sur Netflix.
0: Choisissez votre profil. Menu, voilà. Et puis ils sont là, ils font allez hop, Camping Paradis. Non, mais c'est quand même très étonnant de te dire que t'as pris un truc payant pour regarder un truc gratuit.
3: Ah, j'ai regardé l'épreuve des poteaux, moi.
0: C'est très étonnant.
4: Juste avant, une pub.
0: C'est quoi le body count, Stouff?
1: C'est le nombre de conquêtes que tu as eues dans ta vie.
2: Alors, le tableau de chasse.
0: Bravo. Je vais vous expliquer un truc.
1: Alors,
0: qui est
1: c'est
0: en
1: quoi
0: train
1: ton body count?
3: Allez, on balance les chiffres.
1: Ouais, j'ai pas compté, moi.
0: Alors, au Brésil, 13 000 dollars.
3: Au Brésil?
0: Non, mais attendez, au Brésil, c'est une nouvelle tendance. Ouais. Les femmes payent jusqu'à 13 000 dollars pour participer à un rituel qui remet ton body count à zéro sur le plan spirituel. Je t'explique. Ah. Donc, comme le disait Stouff, c'est le tableau de chasse sexuel, comme on disait avant. Ouais. Maintenant, on dit body count.
3: Ouais.
0: C'est plus...
3: Oui, bon.
0: Hein, que le paquet de meufs que t'as.
2: Voilà.
0: Ou le paquet de gars que t'as soulevé.
2: Le tableau de chasse, il a un côté fusil.
0: On appelle ça body count. Eh bien, c'est une pratique, c'est une cérémonie qui permettrait de repartir sur de nouvelles bases et de se libérer du poids des relations passées. T'as eu trop de partenaires sexuels, tu trouves que t'as fait de la merde, tu trouves que c'est pas bien. Eh bien, hop, tu payes jusqu'à 13 000 dollars.
3: Ah ouais, faut vraiment.
0: Il y a des mecs qui sont très forts. Tu payes jusqu'à 13 000 dollars et tu sors de là. Ah, c'est une pureté, c'est fini, je me sens libéré. Franchement, au lieu de remettre leur compteur à zéro, ça leur en fait un de plus.
3: Ouais.
0: Ah, mais si c'est vrai, bah, c'est niqué quand même, t'as payé très facile.
2: Ils sont niqués,

0: le message des supporters qui ont faim, mais qui n'ont plus de dents.
1: Ramenez la soupe à la maison. Allez, les bleus,
0: le message des grossistes colombiens.
1: Oui. Ramenez notre schnouf à votre maison. Allez, les bleus,
0: le message des supportrices, n'info des bleus.
1: Ah. Ramenez vos poutres à la maison. Allez, les
2: bleus. Mais non.
0: Le message des bobos parisiens qui se moquent des supporters français.
1: Ramenez les ploucs à la maison.
3: Pas bien.
0: Ah si, j'ai vu Yann Barthès, il sortait ça dans le parking. Oui. Le message du mari de Stouff qui a peur qu'elle le quitte pour un des joueurs.
1: Ramenez ma Stouff à la maison. Allez les bleus, elle est belle mais elle sent le poisson.
2: Ça va pas.
0: Lui on veut pas, il avait trouvé que rime avec poisson.
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0: C'était Bob Bourguignon.

0: 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Alors, hier après l'émission, je vous cache pas, j'étais KO. Gros week-end à Annecy, 80 km dans les jambes de vélo.
1: C'est un gros dodo.
0: Un cul rempli d'émotions. J'avais des fesses vraiment qui criaient help hier. Je n'arrivais même plus à m'asseoir normalement. Deux belles émissions avec ma petite équipe. Je suis rentré chez moi, j'étais fatigué. En me posant sur le canapé, je tombe sur la vidéo. Vous allez entendre, en tout cas, vous allez entendre que le son. Et pour moi, elle va intéresser mon Pietro. C'est un chiffre et je comprends pourquoi Pietre, il est tout fin.
2: Un bon P brûle environ 57 calories. Si tu pètes 135 fois en une journée, 1 kg de gras, 7700 calories. Donc en pétant 135 fois, tu auras brûlé 1 kg de gras.
1: Waouh! C'est pas fou ça?
3: Donc toi, tu perds 5 kilos de gras.
0: Ouais, ouais, il faut ça qu'il faut qu'il mange beaucoup.
3: Tu comprends pourquoi je peux manger 5 pains au chocolat le matin?
0: Il est en déficit calorique, mon Pietro.
1: Moi, s'il y a que ça. Hein.
0: Et j'aimerais vous faire écouter cette jeune femme.
3: Quand je pète, c'est une boulangerie.
0: Si, c'est vrai, c'est l'équivalent de 3 flanches. On a dit. J'aimerais vous faire écouter cette jeune femme. Elle vient de passer un moment avec son plan cul. Alors, beaucoup de gens ont vécu cette expérience. Et elle se filme directement après. Vous allez comprendre cette vidéo, ça va parler à plein de gens.
4: Ah. Oh putain, hey, je pouvais plus me retenir. J'ai cru que j'allais exploser. Mais Dieu merci, il est enfin pas. Je pouvais plus me retenir. Là, j'ai une vraie question, les gars. Comment vous faites quand vous passez la nuit sans péter? Putain!

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0: Allez, un Piet n'est pas là, hein. Excusez-le, il est parti perdre 3 calories. Les 20 tubes des années 80 préférés des Français. Ce soir sur W9, bon, bah, c'est principe de la télé. L'été, on déstocke, on passe des trucs qui sont passés 20 fois et qui ne feront que 200 000 téléspectateurs. Mais c'est pas grave parce que ils doivent se dire rincer pour rincer.
2: Ah oui.
0: On y va. Jérôme Anthony va retracer une décennie de succès. J'aime bien Jérôme Anthony.
1: Moi aussi.
3: Oui.
0: Toi aussi, c'est vrai.
1: Oui, moi, j'aime beaucoup.
4: Ouais. C'est un moment, je le connaissais très bien même.
0: Ouais, ça fait des années que je le croise. Je l'ai croisé plein de fois.
1: On le voit pas assez d'ailleurs.
0: Fait partie de ces mecs gentils. Il fait ce métier.
4: Il emmerde personne.
1: C'est ça.
0: Ouais. Il chante dans son coin. Il fait un album. Il fait machin. Il est un gentil.
3: Il fait de la cuisine avec Cyril Lignac.
0: Non, mais tu sais quoi? Il y a des gens dans ce métier. La télé, la télé rend fou. Le cinéma rend con, mais la télé rend fou. Et vous avez des gens qui changent de personnalité, qui deviennent complètement débiles parce qu'ils font de la télé et qu'ils ont un pseudo-succès. Et lui, ça fait partie des gens gentils de ce métier.
4: On est d'accord.
2: Ça a l'air d'être un passionné, un vrai passionné.
0: Ah, mais c'est un gars bien. Alors ce soir, évidemment, toute première fois, l'amour à la plage de Niagara, voyage de Désirless, boule de flipper de Corinne Charby, nuit de folie de début de soirée. Ah, bah alors là, les programmateurs d'RFM, les mecs qui vont être devant.
4: Il y a toutes tes vidéos du matin là.
0: Ah là, tout ce que je chante.
1: Oui, c'est vrai.
3: C'est vrai.
0: Ça me fait kiffer aussi. Hein. Alors, on va jouer avec qui dans la villa?
1: Oui, on a pour
0: qui
1: commencer, on va jouer à N'oubliez pas les paroles avec Nagui. Bonjour Nagui.

0: Bisous, monsieur le
1: boule de flipper.
2: Ouais,
0: okay, merci à vous deux et bonne journée. On va finir avec Patrick Sébastien. Bonjour Patrick.
3: Allez, les gars, le plus fort c'est
4: il fait quoi,
3: qui fait hélicoptère avec sa bistouquette.
4: Le plus beau c'est
5: putain, qu'est-ce qu'on est bien.
3: Qui s'élève dans les airs en faisant tourner sa quéquette.
5: Putain, ça va, le petit lève-tôt, vous êtes en
0: oui,
5: forme.
0: Et vous,
5: ça
0: va, et vous,
5: putain, ouais, moi aussi, je suis en pleine forme. Par les années 80.
0: Ouais.
5: Franchement, la vie, c'est les années 80.
6: Oh, ouais.
5: Je me souviens, je passais la soirée au bouliche de flipper, connu par. C'était Corinne Charbit. C'est une bouliche de flipper.

0: Vous le savez, il y a eu un tremblement de terre au Venezuela, terrible. Et des lumières ont été aperçues dans le ciel avant. Alors
1: rouges,
0: évidemment, ouais. Comment ?
1: Les lumières rouges.
0: Voilà, donc évidemment, tout le monde en parle, les théories du complot, on reviendra là-dessus dans un instant, le loyer va tomber. Pierre et Maryse seront aussi avec toi tout de suite.
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0: Direction les 8h du mat, quel temps fera-t-il ? Vous le saurez dans un instant.
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1: Vous êtes chez vous, vous êtes à la maison, vous êtes dans la voiture, vous êtes déjà en vacances, en train de nous écouter, peut-être sur une plage, en train de remplir le coffre, de remplir le truc avec les enfants, l'organisation. Ou vous n'avez pas de vacances et vous nous écoutez, racontez-nous un petit peu ça, laissez-moi des messages sur mon Insta. Coé officiel.
2: Hier, il y avait mon voisin qui commençait à mettre son truc derrière sa voiture pour mettre les vélos des enfants.
1: Ah oui, ça y est, ça commence là. Allez, et sinon, mon WhatsApp 06 33 11 32 11 06 33 11 32 11. Vous nous laissez vos messages, vous nous laissez les vocaux. Comme ça, je peux vous mettre dans l'émission et vous devenez animateur avec nous. Faites-vous plaisir. Dans un instant, Pierre et Marie seront là pour un nouvel objet à vendre. On sait ce que c'est aujourd'hui.
2: Alors, ce sont des DVD avec des films bien spéciaux à vendre.
1: Très bien, ça tombe bien, c'est encore de sa génération.
2: Ah oui.
1: Nous aurons Europe 2 paye ton loyer tout à l'heure. Vous envoyez loyer, L-O-Y-E-R au 7 12 13. Nous aurons le top de Stouff tout à l'heure à 8h30. Ce sera quoi, Mathieu?
3: Oui, c'est sur les messages qu'on n'envoie jamais mais qu'on écrit quand même, ou qu'on commence à écrire. On se dit
1: ouais, mettre de côté. On aura le pas mam tout à l'heure avec une info qui est tout sauf mam. Allez, pas mam. Et puis les moins grosses têtes tout à l'heure avant 9h. Merci de nous avoir choisis, ça me fait très plaisir. Nous sommes là au moins jusqu'au 18 juillet, donc on a le temps, on reste ensemble, ça nous fait très plaisir. Qu'est-ce que je voulais vous dire avant de vous parler des étranges lumières apparues dans le ciel? Vous avez vu ce monde quand même qui... Moi, je comprends qu'il y ait de plus en plus de gens qui viennent nous écouter le matin pour se changer les idées, honnêtement.
3: Oui. Ah, honnêtement, oui, c'est le petit Louis, tout ce qui se passe.
1: Ce pauvre garçon là, qui se fait massacrer, tout le monde est choqué. Tout le monde est choqué par ça, tout le monde crie au scandale en se demandant mais comment c'est possible, et les pauvres parents qu'on fait une pour pouvoir, ils ont, visiblement tu vois que c'est des gens qui n'ont pas de sous pour offrir un enterrement, etc. Enfin, comment c'est possible ce qui est arrivé dans une ville, Narbonne, qui pour moi faisait partie des villes cool.
2: Et puis je pense qu'il n'y a même plus de ville cool maintenant. Je pense que c'est partout pareil. Il faut se méfier partout, quoi.
1: Je pense que l'insécurité et les margeaux sont arrivés un peu partout, malheureusement. Et que les petites villes, qui étaient des petites villes tranquilles aujourd'hui, sont devenues un peu compliquées. Regardez cette petite vidéo. On vous fera un petit extrait sur lui. Peut-être pas aujourd'hui, demain. Aujourd'hui, on a trop de... Aujourd'hui, le petit, la douane.
3: Oh.
1: Vous savez, le petit gamin, vous avez vu les images là, qui se fait interviewer partout au canal Saint-Martin.

0: C'est le livreur.
1: J'ai même pas l'entrée. Maison.
2: C'est le livreur Uber Eats, j'ai pas le code.
1: Je suis devant l'immeuble, mais.
3: Il y a des moments, bon. Alors, certains qui croient aux ovnis, certains pensent à une arme géophysique qui aurait été dirigée par une puissance étrangère. Bon, bah, tous les délires sont possibles, mais des lumières ont été aperçues dans le ciel. 30 000 éclairs rouges recensés et pas une goutte de pluie n'est tombée.
4: Voilà, c'est ça qui est bizarre, ouais.
1: Non, mais on s'en fout, c'est le lien. C'est le lien pour la vidéo.
3: Oui, c'est la vidéo, c'est très pratique pour moi. Ah, c'est quand même incroyable. Qu'est-ce que ça pourrait être ces lasers rouges dans le ciel?
4: Bah,
1: les ovnis, oui.
5: Ouais.
3: Moi, je donne des trucs, vous me dites si vous êtes d'accord.
5: Ouais, d'accord. Oui.
3: Le Père Noël, qui teste ses guirlandes de Noël.
5: Bah oui, mais c'est le moment.
3: Dieu, qui pète après avoir mangé un putain de piment. Xavier Dupont de Ligonnès, qui tente un feu d'artifice sur sa terrasse au milieu de l'Atlantide dans une pool party avec Alf et Michael Jackson, et vu que la Terre est plate, c'est pour ça que les lasers sont horizontaux.
1: Je pense que c'est ça.
5: Mais c'est tordu quand même.
1: Je dirais que c'est ça, ouais.
3: C'est quand même un truc de fou.
4: Ouais.
3: C'est quand même un truc de malade. Bon,
0: non, mais ils ont réussi à compter quand même. 30 000 éclairs rouges, quoi. C'est vraiment un gars qui s'est amusé à dire 1, 2, 3.
1: Apparemment, c'était très impressionnant.
3: Et puis hier, dans l'actu, il y avait Didier Deschamps, rien à voir.
1: Ouais.
3: Qui a tenté, on fait un bisou à Didier, qui a perdu sa maman, qui est revenu. Il a tenté de répondre aux journalistes en espagnol à la conférence de presse. Les mots étaient là.
1: Mais l'accent?
3: Bon, il sent qu'il était plus au foot qu'à l'école, Didier.
6: Pas trop compris par rapport. Pardon, non, he entendido. Puede répéter? Si.
7: El año pasado, la niña mal estuvo.
6: Seguir así, et mañana. Passer cette étape pour seguir le camino.
3: Seguir le camino pour les Marseillais, c'est l'équivalent de seguir le guet. C'est ça que ça veut dire. Vous allez faire quoi? Bon, on va seguir le camino. De toute façon, pour la trad en anglais, on avait de l'aide avec l'ancien président.
8: Be proud of you because you can be do what we want to do.
3: Thank you.
1: Passe pas pour des.

0: Bonjour à tous.
1: Ah.
0: Bonjour chers auditeurs d'Europe 2, bonjour Maryse.
2: Et bonjour Pierre.
0: Et bien bonjour Maryse, et bonjour chers téléacheteurs et chères téléacheteuses. Bonjour Maryse.
2: Bonjour Pierre.
0: Très bien, et vous connaissez votre mardi de ce 30 juin.
2: Oui.
0: Chère Maryse,
2: oui.
0: Bienvenue dans ce nouveau.
3: On n'a même pas la date.
4: On a juste juin.
0: Bonjour Maryse.
2: Bonjour Pierre.
0: Télé-shopping spécial auditeurs de Quiz Europe 2 qui vident leur grenier, qui donnent leur merde. Maryse, que l'on nous vend ce matin? Je vous ai dit bonjour Maryse.
2: Et oui, bonjour Pierre.
0: Et bonjour Maryse.
2: Eh bien, tenez Pierre, voici un premier DVD, celui de L'Amourouf.
0: Ah, très beau film de 2024 avec des jeunes acteurs français. J'aime beaucoup comme François Civil, Ravel Quenard et surtout, chère Maryse,
2: la meilleure.
0: La très belle et somptueuse. Rien à voir par rapport à votre beauté, Maryse.
2: Merci, Pierre.
0: Adèle. Adèle Archer. Adèle Échour. Papapapapapou. Adèle Papayou Papayou.
4: Non.
0: Adèle, chez Tati Tatou.
2: Non.
0: Adèle, elle jambon à l'os. Adèle, elle char dans les boches. Adèle.
4: Même moi, j'ai
0: Dieu, c'est vrai, j'arrive pas aujourd'hui. Bonjour, Maryse.
2: Oh, Pierre, mais c'est
0: pas possible.
2: Adèle Exarchopoulos, Pierre, voyons.
0: De toute façon, ma préférée, c'est Sophie Marceau. Avons-nous, chère Maryse, un autre film?
2: Ah oui, absolument, Pierre. Un coffret DVD des films Expandables.
0: Écoutez, Maryse, pour passer de très très bonnes soirées, je mets sous les yeux, Maryse, très très bon DVD, qui est d'ailleurs plastique.
2: Très beau.
0: Pas l'odeur de méthane. Magnifique série américaine, d'ailleurs, avec les plus grands acteurs du film de combat.
4: Il y a qui dedans?
0: Il y a Arnold.
3: Commencez par un autre.
0: Schwarzenegger.
4: On va me caler là.

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1: Salut, c'est Europe 2, 8h25, je m'appelle Coé, je suis là avec toute l'équipe, on vous offre de l'argent tous les matins aux alentours de 8h25, le montant de votre loyer. Comment faire pour jouer, ma petite Sou?
2: On envoie un SMS au 7 12 13 et on note loyer L-O-Y-E-R avant son message.
1: Une seule question, quelle est la seule radio qui paye votre loyer? Vous me répondez
2: Europe 2.
1: Et bim, c'est gagné. Une info, pam, pam, pam dans un instant, à 8h30, le top de Stouff qui reviendra sur quoi?
2: Le top des messages qu'on envoie jamais, mais qu'on a commencé à écrire ou qu'on a mis de côté, quoi.
1: Et d'ici là, je vous parlerai de l'affaire des saucissons. L'affaire des 46 saucissons. Vous n'êtes peut-être pas au courant. C'est absolument dramatique. C'est pour l'instant, j'appelle quelqu'un pour lui offrir de l'argent et peut-être ses vacances, parce que finalement, elle fait ce qu'elle veut des sous. Allez, j'appelle jeune femme, une dame dans le Nord.
3: Allô?
1: Bonjour.
3: Bonjour.
1: Adeline.
3: Adeline, oui.
1: Bonjour. C'est pour vous vendre des panneaux photovoltaïques, madame.
4: Ne dis pas ça.
1: Ah bon, pardon.
3: Oh non.
1: Madame,
3: non,
1: je n'ai qu'une question. Quelle est la seule radio qui paie votre loyer?
3: C'est Coé sur Europe 2.
1: C'est chanté en plus, ben c'est génial. Bravo. On l'a, c'est chanté, on a le jingle pour la rentrée. Comment ça va, Adeline?
3: Ça va trop bien, j'attends ton appel avec impatience. Oh. Je viens de passer une matinée déjà, j'ai l'impression que j'ai passé 3 matinées en une.
4: Quoi, les enfants?
1: T'es là. Comment oui. Ça va la vie en ce moment? C'est quand les vacances?
3: Les vacances, c'est dans un mois, je crois.
1: Un mois, tu vas aller où? Raconte-moi un peu.
3: On part du côté de Nantes, avec les copains, les enfants.
1: Très bien,
3: on
1: ça.
3: On s'est loué une petite maison avec tout le monde, ça va être sympa.
1: Eh ben, en tout cas, tu vas payer...

0: donner un coup de main aux services municipaux et nettoyer le périmètre. L'école est finie bientôt. À Mont, on espère que non. À Mont, c'est ça, près de Montbazon. Une fermeture de classe a été confirmée pour la rentrée à l'école élémentaire demain. Les parents d'élèves parlent d'une décision qui est prise hors de la procédure habituelle, sans concertation ni recours possible. Une pétition circule dans la commune. Ce lundi 29 juin était une journée justice morte en France, notamment à Tours. Les avocats et l'ensemble de la magistrature, les magistrats ont manifesté une nouvelle fois leur hostilité au projet de loi sur la justice criminelle dont l'examen débute aujourd'hui à l'Assemblée. Dans l'actu de ce matin aussi, un attentat à Monaco. Une explosion dans un immeuble résidentiel hier soir. Un oligarque ukrainien et sa famille étaient ciblés. Bilan, 3 blessés, dont 2 graves. Le prince Albert dénonce un crime odieux. 30 000 climatiseurs commandés pour les hôpitaux. Annonce du gouvernement, les premières livraisons sont promises avant le début de la semaine prochaine par le Premier ministre Sébastien Lecornu, qui réunissait hier une partie de son gouvernement à Matignon pour tirer les conséquences de cette canicule. Le Parlement lui adopte définitivement une loi censée freiner l'ultra fast fashion. Même le texte met en place un système de pénalités qui cible les entreprises les moins vertueuses, avec évidemment en ligne de mire le géant Chine. Le Brésil a fait le job face au Japon, 2-1 hier en 16e de finale. En revanche, l'Allemagne, l'autre nation 4 étoiles de ce mondial, disparaît dès les 16e de finale, empêtrée dans la défense de fer du Paraguay, la National Mannschaft, éliminée donc au tir au but, tout comme les Pays-Bas face au Maroc, c'était cette nuit. Et ce soir, donc, les Bleus qui jouent face à la Suède à partir de 23h.
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0: Ah, on avait 14 à 16 degrés déjà au lever du jour, déjà ou seulement, on ne sait plus trop comment dire, hein, parce qu'on n'avait pas ressenti ce petit frisson matinal depuis bien longtemps. Juin semble vouloir se faire pardonner ses excès. Avant de tirer sa révérence, le soleil va briller mais sans brûler pour ce dernier jour du mois. Les maxis iront se caler autour de 28 à 30, de Chinon à Vouvray, de Mont-Louis à Bourgueil, histoire d'explorer une nouvelle fois les merveilles de notre terroir. Passez une belle journée, c'est Coé sur Europe 2.

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1: Oh, ce monde part en saucisson, là. Oh là là. Attentat à Monaco, enfin! S'il y a bien un endroit où tu peux laisser ta Ferrari ouverte avec ton portefeuille sur le siège et les clés qui pendouillent, c'est Monaco.
2: D'ailleurs, la police là-bas, ils savent pas.
1: Mais ils n'ont pas de menottes.
2: Qu'est-ce qu'ils vont faire?
1: Les policiers, ils en disent: Michel, t'as mis où les clés? Bah, je sais pas, on s'en est pas servi depuis 92.
3: Si vous voulez des menottes, faut passer au magasin de sex shop là-bas. Mais elles sont roses, elles sont en moumoute.
1: Là, quand ils vont arrêter le mec, tu verras, il aura des moumoutes roses ou des moumoutes Vuitton. C'est Monaco.
3: Ah oui.
1: Tu vois, ils arriveront. Non, mais c'est un attentat. Alors, attentat, vengeance, pour l'instant, on ne sait pas. Mais Monaco, c'est quand même l'endroit, je pense, le plus sûr et le plus safe du monde.
3: Bah normalement, oui.
1: Voilà, c'est assez étonnant, mais c'est quand même...
2: C'est vrai que c'est deux... Et en fait, il y a beaucoup de policiers qui sont français à Monaco.
1: Ils sont quasiment tous français.
2: Ouais.
3: Ah ouais.
1: C'est des policiers qui font le choix de devenir policiers monégasques, et j'en connaissais de temps en temps, qui me disaient bonjour, je vous embrasse d'ailleurs. C'est une vie plus tranquille.
3: Ouais. Non, par contre, ils ont la garde pas républicaine, mais je sais plus comment ils appellent ça, la garde princière.
1: Suisse.
3: Ah oui.
2: Ouais, mais
3: non, à Monaco.
2: Non.
1: Je me demande. Vérifier les gardes du palais si c'est pas la garde suisse. Je me demande.
2: En tout cas, c'est sûr que moi je m'étais fait contrôler à Monaco et j'avais discuté un peu avec le policier qui était de Marseille. Avant, il était à Marseille. Et il a dit là,
3: c'est plus calme,
2: un peu plus peinard.
4: Et Piet s'était fait arrêter aussi à Monaco, parce qu'il roulait en 307
3: pas. Ah bah oui. J'ai pas le droit de rentrer.
1: Mais vous savez que c'est pas une légende. Vous savez que des fois, ils se mettent au rond-point.
4: Ouais.
1: Parce qu'ils arrivent à se mettre, il y a deux sorties, ils se mettent au rond-point, et si t'arrives un samedi soir avec une bagnole un peu pourrave,
4: bah oui,
1: les mecs te regardent, ils font...
2: Tu fais
1: le tour du rond-point, tu repars.
2: Il y a un parking, tu prends le bus.
3: Hein. Ah non, je voulais juste visiter, moi.
1: Ah non,
3: mais je suis en Porsche quand même.
1: Et d'ailleurs.

0: d'ailleurs. D'ailleurs, je voudrais avoir une pensée ce matin. Pour les enfants défavorisés de Monaco.
1: Oui.
0: Où leur maman ne les amène qu'en Porsche 992 Turbo.
2: Ouais.
0: Là où les copains les ont emmenés en Lamborghini, en Rolls-Royce.
1: Ouais. Ah, les pauvres.
0: Où les gamins sont obligés de dire « Maman, c'est trop la honte ta voiture, dépose-moi à 100 mètres !» Et c'est vrai, ouais. Et c'est vrai, tous ces enfants qui ne voient à l'école, qui n'ont eu qu'une Rolex, là où les autres ont une Blancpain.
2: Pas de patrouille.
0: Voilà.
1: Mais tu sais que ça m'est arrivé pour de vrai, c'est une fois avec un pote à Saint-Tropez qui avait une Porsche GT2, je sais pas, enfin un gros, un beau truc. Mais il dit, viens, on va aller dans un resto là, et puis on va se mettre au voiturier et tout. On se pointe, il y avait que des Rolls, c'est machin, le voiturier nous regarde. Non, allez vous garer là-bas, je l'ai vu.
0: Moi je l'ai vu à Monaco.
1: Je te jure, mais vraiment quoi.
0: Moi je l'ai vu à Monaco, il y avait des McLaren, des magnifiques voitures, des Bugatti qui prenaient tout. Et le gars, il arrive avec sa Porsche Speedster. Ceux qui s'y connaissent un peu en voiture savent qu'une 911 Speedster, c'est déjà un beau modèle, ça vaut un peu cher. Le gars, il arrive avec sa femme à côté.
1: C'est
0: il sentait qu'il avait sorti maman. Il a dit, chérie, là ce soir, on va sortir la Porsche.
2: Bon,
0: le voiturier lui a fait la même. Il dit, non, c'est là-bas.
1: Mais là-bas, c'est loin.
0: Et là, tu lui tendais la clé. Il dit, non, c'est là-bas.
1: Je ne touche pas à ça.
0: Je ne vous vois pas. Je ne vous vois pas.
2: Est-ce qu'il y a un Action à Monaco?
0: Non.
2: Non?
0: Non, il n'y a pas.
2: Parce que le Action de Monaco, il doit être.
0: Non, mais il y a un McDo. T'as un McDo à Monaco. Ouais. Tu peux aller manger au McDo, qui est le même prix. Ouais.
3: Mais par contre, je paierais très cher pour voir Pietre arriver devant le casino, là.
1: Avec 300
0: euros. Je mettrais bien une GoPro sur ta voiture, dans ta bagnole, et tu sors de la 307. Tu dis, pas de rayures.
1: Parce que la dernière fois, il y avait une marque, là.
0: Tu me fais le pare-brise, fais gaffe aux jantes.
1: Et tu vas pas te promener avec.
0: Là, le mec m'a dit, il n'y a pas de jantes, monsieur, c'est des gens jolis. Ouais, bah fais gaffe quand même. Je viens de les changer, ils sont neufs. Attends, me raye pas le plastique.
2: Ah, faut être sûr de soi là quand tu descends, tu balances les clés là. Faut pas attendre.

0: Oui, on va le faire, on va le tourner.
1: Les chaussettes cochonou.
0: Voici voici le top de Stouff. Ma petite Stouffette, c'est quoi le top aujourd'hui?
2: C'est les messages qu'on n'envoie jamais, mais qu'on a écrit ou commencé à écrire. En fait, c'est des messages qu'on écrit sous le coup, généralement de l'émotion, de la colère, de la nostalgie, ou ouais. Si on est blessé. Généralement aussi, on écrit le soir.
0: Moi, je suis comme ça. Hein. Moi, je suis comme ça. Moi, il y a un message qui me fait pas plaisir. Le scud, il peut partir,
2: oui,
0: mais direct.
2: C'est de l'émotion.
0: Et je peux le regretter. Et parce qu'il se trouve que je ne le relis pas avant.
2: Bah voilà, c'est généralement, c'est la petite relecture qui te permet souvent de prendre du recul et de pas appuyer sur envoyer.
3: Oui, et puis toi, en plus, comme tu dis que t'as tes messages, tu allumes quelqu'un, mais il comprend rien.
0: Ouais.
2: Alors dans les exemples de messages, on a le texto Alex qui a été envoyé à 23h passée en étant sobre, hein, je précise hein, évidemment, qu'on a écrit dans un moment de nostalgie ou de solitude. On le relit, on se dit ouais non, je vais peut-être pas lui renvoyer là, je vais mettre de côté quand même parce que la réponse elle peut être salée.
3: Par contre quand t'as bu, oui tu
2: retrouves. Mais alors quand t'as bu, c'est direct.
0: Quand t'as bu, c'est encore deux fois plus chaud.
2: Comme message qu'on n'envoie jamais, on a la réponse cinglante à un collègue ou un patron après une remarque injuste qu'on relit généralement en se disant « Ouais, non, je ne vais pas... Ouais. » ouais.
0: C'est-à-dire, attends, c'est-à-dire le patron, il te fait une remarque injuste et tu veux lui répondre.
2: Tu veux lui répondre que ce n'est pas juste, que ce n'est pas normal et que tu veux te montrer bien. Enfin, non, et tu te dis oui. « Je ne vais peut-être pas le faire, c'est non. Le patron, c'est, ça va être mal vu. »
0: Si tu n'as pas mis tes lunettes, tu voulais mettre un pouce, tu as mis le doigt du milieu, évidemment. évidemment
2: et que sur un collègue, des fois, tu voulais leur dire d'aller se faire foutre, mais tu te dis « Bon, je vais rester courtois quand même, je ne vais pas envoyer ça. »
3: Sauf erreur de ma part, là.
2: Autre message, on a le fameux « Je t'aime » qui est envoyé trop tôt dans une relation naissante. Qu'on efface tout de suite par peur de faire fuir l'autre. On commence, on met le message, on va terminer par « Tu sais, j'ai des sentiments et je t'aime. »

0: pavé, il arrive. Hein.
1: Ah bon? Dans ta gueule, le pavé?
0: Non, mais il arrive. Il y a des tas de gars qui m'écoutent.
2: C'est vrai que c'est jamais bon signe quand tu prends un pavé.
0: C'est très féminin.
1: Mais tu le dis
0: pas. Le truc de je vais tout lui dire, comme ça il va le.
1: Est-ce que vous le lisez en entier, cette émission? Ou vous le lisez la première ligne et la dernière ligne, comme ça vous savez le message?
0: Je regarde, si à la fin il n'y a pas de smiley, je dis il pue celui-là.
1: Ouais. Ah, tu l'effaces tout de suite?
0: Oui, c'est ça. Il pue celui-là. S'il n'y a pas de smiley, s'il n'y a pas un bon, là il pue.
3: S'il y a cordialement.
4: En plus, tu vois que quand c'est un pavé, tu vois que la fin s'afficher en premier. Adieu. Ah oui.
1: Et pour terminer dans les messages qu'on n'envoie jamais, généralement il y a la demande d'augmentation rédigée en entier. Et qui n'est jamais transmise, c'est par peur de refus ou on ne sait pas vraiment le montant qu'on va avoir ou on a peur d'être déçu.
0: T'as raison.
1: Et non, t'as rien.
0: Bah, c'est pas plus mal que vous ne me l'envoyez pas.
1: C'est peut-être pour ça que.
0: La peur du refus, c'est exactement ça. Bravo, Stouff.
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0: Salut, c'est Europe 2, bonjour, il est 8h43. Vous restez avec nous dans un instant, une info, un danger sur les aliments. Je vous expliquerai ça. Si vous êtes du genre à faire votre cuisine vous-même, des fois vous pensez faire quelque chose de bien, ben non. C'est pas bien du tout. Et les moins grosses têtes avant 9h.

0: qui s'appelle Bacillus cereus.
1: Ah, le nom déjà.
0: Qui produit, on dirait un film avec un méchant.
2: Je suis Bacillus cereus.
0: On dirait dans
2: Bacillus cereus.
0: Ah oui. Il produit une toxine résistante à la chaleur qui survient à n'importe quelle cuisson ou réchauffage. Poêle, micro-ondes, même friture, rien n'y fait. Alors c'est ça qui est un peu flippant.
1: Ouais.
0: Le vrai danger se joue dans le temps de conservation. Les aliments riches en amidon doivent être réfrigérés dans l'heure suivant leur cuisson.
2: Oui, mais voilà. C'est pas bon de mettre des produits chauds dans le frigo non plus.
3: Bah, t'attends que ça refroidisse un petit peu.
0: Voilà, t'attends que ça refroidisse et tu les mets directement.
4: Ça te fait un timing serré.
0: Et une fois que c'est au frigo, ça doit être consommé quand?
4: Bah je pense que t'as même pas 24 heures, t'as 12
0: 3 jours.
3: 3 jours.
0: Ah ouais. Du riz.
2: Non, je crois que le riz, c'est le pire en plus, je crois.
0: Le vrai danger se joue dans le temps de conservation. Voilà, donc c'est 3 jours. En cas de doute, vaut mieux jeter le plat plutôt que de tenter le diable avec un reste de pâte que vous avez oublié 5 jours et de finir à l'hôpital avec la pécole. Je rappelle, la pécole, c'est
2: la peau du cul qui se décolle.
0: Voilà. C'est dommage. C'est dommage parce que si tu oublies des pâtes cuites, 4 jours dans un coin de la cuisine, tu reviens. Ouais. T'as une petite poêlée de champignons dessus.
5: Il y a des trucs des fois qu'il faut mieux pas goûter. Il y a des trucs des fois qu'il faut mieux pas goûter.
0: Monsieur, à tout de suite, 8h49
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0: Vous écoutez Europe 2, ça fait très plaisir que vous soyez là, à tout de suite.
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1: Des nouvelles de Julien Courbet dans un instant et Didier Deschamps sera notre invité aux alentours de 9h30 pour parler du match de ce soir. Et on écoutera Ousmane, il va marquer en entier.
2: Oui.
1: Allez les Bleus, j'ai dit allez les Bleus, ça c'est à tout. Vous allez entendre ça dans un instant sur Europe 2. J'adore ce titre aussi, je suis d'accord avec vous. Très belle température aujourd'hui dans toute la France, vous voulez que je vous dise?
3: Allez. Vas-y, dis.
1: Je vais vous dire, aujourd'hui.
2: C'est pas la clavicule, c'est fini là.
1: C'est pas encore la clavicule, mais ça pourrait revenir. 30 pour Bordeaux, 24 pour Saint-Jean-de-Luz et toute la partie Pays Basque, 25 pour Nantes, 20 degrés. Bretagne, Deauville, 25 pour les... On est le Touquet là, on fait 24 degrés, 22
4: J'imagine
1: de Lille.
4: 20 degrés pour la Bretagne, c'est la moitié de ce qu'ils avaient la semaine dernière.
1: Oui, c'est vrai.
4: Ouais, non, mais c'est énorme.
1: Tu as raison. 36 à Perpignan, tu as raison. 35 à Marseille, 32 du côté des Alpes-Maritimes, 32 en Corse également. Vous devez être bien en Corse là. La mer, le soleil, là, vous êtes pas mal.
5: Mais même au Touquet, 24, là. Hein, c'est doux, là, c'est agréable.
1: D'accord, mais 24 au Touquet, là, c'est la clavicule.
5: Ouais.
1: Là, on y est.
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6: Bonjour à tous, et bienvenue dans les moins grosses têtes avec autour de la table aujourd'hui. Notre bouteille de Pinard à nous, car elle se bonifie de plus en plus. Touf ! À ses côtés, notre bouteille de Belvédère. Il est long, il est fin, piètre.
7: Bonjour !
6: À sa gauche, c'est pas une bouteille.

0: Allons-y. Dans un instant, il sera quoi? 9h du matin, nous reviendrons avec une info sur Julien Courbet. Aurait-il fait une bêtise avec l'affaire Xavier Dupont de Ligonnès? On reviendra sur... Qu'est-ce qu'on aura? Ah, les moments gênants. On devait faire des trucs sur les moments gênants sur la braderie de Lille, on le fera demain. D'accord? On le garde demain. Et on reviendra sur le petit qui balance de l'eau, là, la douane.
1: Ah,
0: on va s'occuper de la douane, là. Bougez pas. Plus les bâtards du jour. Et Didier Deschamps qui sera avec nous.
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0: Ne bougez pas, vous êtes bien, vous êtes installés, vous êtes en voiture. Courage et prudence.

0: Je m'appelle Coé, toute l'équipe est là, ça nous fait très plaisir que vous soyez là chaque matin, vous nous suivez sur les réseaux sociaux, Coé officiel et puis partout ce matin on est sur YouTube, Twitch, TikTok, Facebook, salut, bonnes vacances si vous avez la chance de l'être.
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2: Bonjour à tous, bienvenue, ravi de vous retrouver. Les amis, c'est l'été comme on l'aime, on fait rimer météo avec beau et pas trop chaud, juste après les infos. Beaucoup de Tourangeaux avaient pris leurs billets, il reste à se les faire rembourser maintenant. Ces concerts annulés du Chambord Live, les modalités sont en place et il faut s'adresser dans vos points de vente, sur les plateformes autorisées où vous les avez achetés. Une fan zone ce soir à Bléré pour un 16e de finale France-Suède que tout le monde attend avec le soutien de la communauté de commune autour de Chenonceau. Un écran géant sera installé sur la place Charles Bidault. Ça commence à 23h et tous les matchs des Bleus seront diffusés, donc potentiellement jusqu'au dimanche 19 juillet. Les glaçons dans le Mont-Louis, c'est pas terrible, surtout quand ils sont tombés du ciel. Un tiers de l'AOC à peu près bombardé par la grêle samedi soir, 150 hectares environ sur ce couloir situé entre Lussot-sur-Loire et Saint-Martin-le-Beau. Les vignerons concernés évaluent l'étendue des dégâts. La pression redescend d'un cran, mais la fréquentation a été soutenue tout le week-end aux urgences du CHU à Tours. 170 passages en 24 heures vendredi contre environ 145. D'habitude, le plan blanc reste activé. En France, la canicule laisse aussi derrière elle un bilan humain préoccupant. Selon le Premier ministre, le nombre des victimes à domicile serait supérieur à celui des épisodes précédents. Le plan hors sang niveau 3 maintenu dans les hôpitaux où le gouvernement annonce la

0: Oui, pas mal.
1: Oui, il paraît super beau.
0: Il est vacant ?
2: Septembre.
3: Ah, faut pas traîner par contre. Hein.
0: Ouais, parce que je pense que octobre, ça y est, tu pars déjà avec ta doudoune. Hein,
1: c'est fini.
0: Mais je crois que la Norvège, déjà, je crois qu'en plein été, tu montes à. C'est pas.
1: Non, à 10.
2: Et les journées sont courtes, je crois, non ?
0: Non, c'est l'inverse. Ouais, je crois que l'été, t'as le soleil de minuit. Ah. Si je ne dis pas de bêtises.
3: Je crois que c'est en Suède le pire, mais ouais.
0: Et moi, j'ai pas répondu tout à l'heure. J'avais tort ou j'avais pas tort sur les gardes à Monaco ?
1: Ah, pas regardé.
0: Bah non, vous avez regardé. Bah non, mais les gars, vous avez tous pris vos ordi.
1: Mais on jouait.
4: Non, mais ils appelaient ça les.
0: J'ai pas eu la suite. Parce que peut-être que j'ai eu une énorme erreur. Et comme.

0: Island. Non, ça marchera pas, ça.
1: On est un spécialiste du camping-car.
2: Et en parlant d'M6, ça a fait la une d'un journal, c'est Closer qui a fait ça. Julien Courbet viré d'M6 après la boulette sur Xavier Dubon de Ligonnèse. Alors visiblement, non, c'est faux.
1: Closer,
2: ça sent le pipeau. Voilà, c'est pipeau, il est pas viré du tout. Voilà. Il aurait reçu beaucoup de messages de soutien, dont un bien. De Xavier Dupont de Ligonnès, qui lui a dit, aurait dit, désolé frérot, est-ce que tu veux que je passe à la maison?
0: Oh, voilà. C'est sympa.
2: Donc il n'est pas viré. Non, mais pour le coup, il est bien, il fait le job.
1: Ah bah oui.
2: N'aime ou on n'aime pas.
0: Ah, mais il est bon, Courbet.
2: Il fait le job sur M6. Bon, alors, allez, attaquons un sujet. Alors, il y a les gens, là, ça c'est typiquement le truc qui divise la France. Il y a ceux qui vont le soutenir, puis il y a ceux qui ont envie de lui dire, mais où sont tes parents qui te remettent dans le droit chemin? Hamza Ladouane, le petit gamin de 11 ans, qui est tout fier de foutre le bordel, de terroriser la terre entière.
1: Terroriser, c'est un grand mot.
2: Toi, il va pas te terroriser. T'es une femme.
3: T'es la petite mamie.
2: T'es à vélo. Tu passes, il y a 6 gamins qui se mettent autour de toi, qui te crient dessus et qui machin, je suis désolé, tu fais flipper une femme.
1: Ouais.
2: Bah, on n'est pas tous à égalité. Évidemment que
3: les gamins. Ce que tu vois en ce moment en plus avec les gamins, entre les gamins qui sont avec les couteaux, les machins.
2: Le gamin,
3: oui. Pardon, mais.
2: C'est ouf. Le gamin, il vient. Et puis attendez, vous avez vu les quartiers là-bas au canal Saint-Martin. Les gens qui habitent là-bas, ils sont, c'est chelou. Hein.
1: Et puis c'est surtout que lui, il poste tout sur les réseaux et qu'il peut donner l'idée, enfin aussi à d'autres gosses qui sont dans d'autres villes et dire putain, je vais faire comme Hamza Ladouane, je vais éclabousser tout le monde, lui demander de la thune aussi.
2: Il a 11 ans. Il est connu pour arroser la police, les touristes avec un pistolet à eau. Et encore une fois, soyons pas non plus vieux cons, on l'a tous fait. Hein.
1: Oui,
2: arroser les gens avec de l'eau, bon voilà.
1: Le ballon.
2: Un journaliste l'a interrogé hier après-midi, tiens.
4: Ouais, je suis une star.
1: Vous pouvez vous présenter un peu?
4: Je m'appelle Ladouane, mon surnom, mon vrai prénom c'est Hamza. J'habite Paris 20e et je viens tous les jours au canal Saint-Martin.
2: Voilà, bon, il est.

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2: Laissez-nous des messages 06 33 11 32 11 Dracula. Dans un instant, c'est ce que vous allez entendre. On aura des nouvelles de Didier Deschamps en direct des États-Unis qui va nous passer un petit coup de fil pour parler des 16e de finale. Il nous dira ce qu'il a de prévu. On aura le On compte sur vous tout à l'heure. 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

0: Habite entre Valence et Alicante.
1: Ouais, et
0: ensuite, on prend l'avion, on traverse, on va à Minorque. Voilà. Bon, il y a 30 minutes de vol hein, de là-bas, donc ça va.
1: Ah, c'est beau, à Minorque,
0: ouais,
1: il va
0: ouais,
1: être bien.
0: Ouais, ouais. Je pense que ça va être sympa.
2: C'est
0: hein.
2: calme,
1: il va être beau, il va être beau. Non, c'est pas mal, il paraît que c'est très,
2: oui,
1: très
2: c'est,
1: beau.
2: C'est beau, mais c'est calme.
1: Ah, c'est pas Ibiza.
0: Ouais, bah oui, ouais.
1: C'est pas Ibiza. Je me demande si c'est pas Lille remplie d'Allemands en short.
0: Ah, mais c'est pour ça que j'y vais, moi.
2: Bonjour,
1: non, je crois.
0: J'adore ça.
1: Je crois que c'est un peu. C'est un peu. Il y a des une ou des îles, je sais plus si c'est Majorque ou Minorque, il y en a une, c'est remplie de.
3: C'est aux États-Unis, non?
4: Ah non, je crois avec New York. Minorque. Ah oui, non, rien à voir.
1: Ça va sinon, toi?
5: Ah. J'avais trouvé des vols pour Minorque, c'était pas cher, je pourrais pouvoir aller aux États-Unis.
1: Donc, il s'est dit, c'est marrant, je vais à Minorque. C'est comme New York, mais ça n'écoute que 153 euros.
2: Je pensais que c'était plus loin.
1: Je viens avec mes chaussures, mes shorts et mes bretelles. Et on passe des bonnes soirées à Minorque. Ah non, bah, tu nous rediras si c'est très beau, d'accord? Stouff, elle c'est quoi? C'est le Luberon?
6: Luberon, ouais.
1: Très bien ça.
0: Dans le domaine?
6: Oui, très bien.
0: Et Vigne?
1: Ah bien, plus de restaurants réservés, elle s'ennuie. Ouais, voilà, elle a, dit, elle a tout réservé sur trois semaines. Là,
6: il faut que je regarde. Non, mais je vais regarder. Je vais regarder où est-ce que je peux aller ailleurs aussi. Mais j'étais à la Godina aussi, j'ai réservé la Godina.
1: Évidemment, on les embrasse très fort. Très bon restaurant, la Godina. Ils font des cuisses de grenouilles. Sale temps pour les grenouilles là-bas, mais je peux te dire.
5: Elles ne mouffent pas les grenouilles là-bas.
1: Je peux te dire que tu entends des petits. Partout en France, elles font. Là-bas, elles font. Je te fais pas remarquer.
2: On l'engage des signes.
0: Elle aboie pour.
1: Non, c'est compliqué. Voici le devine actu. Attention aujourd'hui, je crois qu'il y a eu dans le champ
5: un peu en mode crooner.
1: Une autre approche. Préparez-vous, vous allez craquer.
5: Ça gueule moins.

0: mentale.
1: Et il faut trouver l'actu qui va avec. Parce qu'il y a une actu.
2: Bah, il y a quelqu'un qui a volé un fromage ?
1: Non. Ouais,
3: mais ça serait pas fou. Non. Non.
4: Rien à voir avec ça.
5: Il y a quand même une histoire des mentales quand même dedans.
4: Ah, c'est pas bon pour la santé, tu vas nous dire ?
1: Non. Ça s'est passé au large de la Coupe du Monde de VTT. C'est quoi GR ?
6: C'est un GR, c'est un c'est parcours, non.
1: C'est
6: en Grande-Bretagne.
1: Landzeride. Oui. Donc c'est GB alors.
3: GR, non. Bah non, Landzeride, c'est pas un...
1: Ça veut dire que c'est pas toi qui l'as écrit, donc c'est encore le petit stagiaire.
3: Mais non, mais c'est du copier-coller, je m'en fous.
1: Bah, c'est ce que je dis. Mais GR,
3: je
1: c'est
3: vais
1: quoi
3: pas enquêter pour savoir où c'est GR.
1: Ah, ben je suis
3: Germanie.
2: En Suisse.
3: Mais non, Germanie, ah. GR.
1: Ah bon ?
2: Dans le canton suisse des Grisons.
3: Voilà.
6: Voilà, en Suisse.
3: C'est à côté, quoi.
4: Oh là là là.
1: Mais oui, bien sûr. C'est comme aller à New York, bien sûr.
2: On est là.
1: Ah, c'est très beau.
2: La géographie.
1: Ah, Pierre fait la géographie. T'aimais l'Allemagne, la Grande-Bretagne et la Suisse au même endroit.
3: Les

0: qui devient la star des réseaux, là, la douane.
1: Hamza.
0: Qui arrose tous les gamins. Nous aurons un sondage tout à l'heure sur les Français, la baignade. Reste avec nous, on aura le On compte sur vous avec des auditeurs qui ont peut-être besoin de nous quelque part. 06 33 11 32 11. On aura Didier Deschamps qui viendra nous parler des 16e de finale. Ouais. Il nous dira ce qui nous attend ce soir au niveau match. Ça, c'est ce que vous allez entendre dans un instant. C'est Europe 2, il est 9h31. Bonjour. Météo et info. Bonjour Jérémy Desiderati.
2: Bonjour Coé, bonjour à tous. Les nuages sont là par endroits, mais ils ne devraient pas nous empêcher de profiter d'une journée agréable dans l'ensemble. La canicule, encore de bons restes près de la Méditerranée, surtout avec 4 départements en vigilance orange. Le détail arrive juste après les infos. Bonne nouvelle d'abord pour les chasseurs de bonnes affaires. Les

0: Toy Story 5, Les Mignons 3 ou encore Supergirl qui arrive donc dès demain. Et puis il y a le phénomène La Bataille de Gaulle. Après un départ timide, le bouche à oreille fait son œuvre pour la première partie. Le film a déjà fait 1 200 000 entrées et devrait rapidement dépasser le cap des 2 millions. Un vrai soulagement pour Pathé qui a investi plus de 70 millions d'euros dans cette super production à la française.
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2: Ouais, on est quand même 14 à 16 au lever du jour. La Touraine n'avait pas ressenti ce petit frisson matinal depuis bien longtemps.

juin semble vouloir se faire pardonner ses excès. Avant de tirer sa révérence, le soleil va briller, mais sans brûler ce dernier jour du mois. Des maxi autour de 28 à 30. En Touraine, je vous souhaite une excellente journée avec nous. C'est Coé sur Europe 2 jusqu'à 11h.

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1: Salut, merci de nous avoir choisis. Bon réveil, bonne journée aujourd'hui. C'est mardi, dernier jour du mois de juin. On va le fermer ce mois de juin. Il va se terminer avec lui là. L'année scolaire, c'est aujourd'hui. Il y a encore un petit peu de brevet aujourd'hui.
2: Il y a le brevet, il y a les maths aujourd'hui. Oui, tout à fait. Il y a des l'oral du grand oral de bac aussi. Oui.
1: Et il a raison, Corentin. C'est la période des kermesses.
2: Oui. Et oui.
3: Et moi, ça devait être vendredi dernier, mais ça a été annulé à cause de la canicule. Donc c'est ce soir. Donc du coup, je serai pas là cet après-midi puisque j'ai la kermesse de mon fils à 17h.
1: Alors, il faut que tu me racontes. Alors, il y a quoi de prévu?
3: Eh bien, moi, je vais m'occuper du stand de Chamboultou. Voilà, je peux vous dire que ça, le reste on verra.
1: Mais c'est bien. Oui.
3: Et
1: c'est
3: mon
1: bien.
3: Fils a dansé sur Bamos à la Playa.
1: Voilà. Et alors, il danse bien?
3: Ouais, il m'a montré vite fait. Pouf, on verra. Hein,
1: ouais. Ouais, on va pas en vrai. Ouais.
3: Ah, c'est pas Kamel Wally encore.
1: Il y met du cœur.
3: Oui, voilà.
1: Allez, c'est le problème. Il y met du cœur, tout exactement. Va bien. Monsieur Pietro, plus de kermesse, ça c'est fini, la période des enfants.
4: Ça fait longtemps ça.
3: Ouais, déjà, il y allait pas, lui.
1: Moi, les kermesses, c'était pas mon grand truc. Moi, je faisais souvent, j'avais
3: les spectacles
1: de fin d'année. Les pièces de théâtre.
4: T'avais le caméscope? T'avais le caméscope?
1: Bah, évidemment, je ne filmais que les miens, les autres. De toute façon, les parents ne filment que les leurs. Mais vous avez déjà vu des parents qui filment l'intégralité du groupe, s'en foutent.
4: Ah oui.
1: Sorte que quand c'est leur fils qui chante.
4: Mais après, je regrette, j'ai pas trop d'archives, d'images d'archives de mes enfants, du coup, en vidéo, ça n'a jamais été.

0: Elle dit, t'as pas des vidéos de nous, petits, machin,
1: dans les trucs. Pourquoi faire?
0: Bah, après, c'est mignon de les revoir, oui. Qui se regardent.
1: Oui. Non, mais toi, non, à l'époque, c'est pourquoi faire?
2: Quel mauvais père.
0: Oui, voilà, c'est
2: quelle
0: ça.
2: Honte.
1: Un peu,
2: ouais. Quelle honte.
0: Un peu.
2: C'est ouf. T'as plein, tu vois, je suis sûr que t'as plein de vidéos, voilà. Plein de photos, toi.
3: Non.
2: Toi, je suis sûr qu'on se fait des séances diapo le samedi soir. D'une main, on regarde les photos, de l'autre, on choisit le restaurant pendant 3 mois. On est là, on est bien.
3: Arrête. Pourquoi tu me fais passer? Non, mais c'est vrai que je prends plein de photos et puis après, je sélectionne pour prendre les meilleures. Voilà.
2: Mets des filtres.
3: Non, je mets pas de filtre.
2: Ah, tiens, gueule là-dessus, j'ai quand même l'arranger un peu.
3: Alors, non, franchement, je t'avoue que non, j'ai pas.

0: Enfin, tu vois, quand tu regardes, elles n'ont plus d'émotion. Mais elles se mettent maintenant, tu as les vidéos ou tu as les filtres directement. C'est et c'est pareil, il n'y a plus d'émotion. Et, non, et je trouve que justement, rester sans filtre, c'est pas grave s'il y a une ride.
1: Et le filtre, ça se voit.
0: C'est pas grave.
1: Le filtre se voit ça plus. Se voit doux, ouais. Que quand tu mets pas de filtre, en fait, on va te pardonner une petite. De toute façon, il y a un moment.
0: Il y a un moment, t'as ton âge. C'est pas grave.
1: T'as ton âge. Peu importe. T'as 25, 30, 40, 45 ans, 50 ans, 60 ans. T'as ton âge. Donc, t'as la tête qui va avec. Les filtres, on voit qu'il y a un truc qui va pas. T'es toute lissée. Moi, des fois, je vais des vidéos là sur les groupes de copines.
2: Mais c'en est ridicule.
1: Tu vois oui, j'en connais une ou deux. Dans 50 balais, elles te mettent des filtres, elles essaient de passer pour 30.
0: Oui, c'est ça.
1: T'as envie de dire, ah, c'est des copines, tu le fais pas. Mais t'as envie de dire.
2: Mais c'est pas crédible en plus. Tu vois bien qu'il y a plus rien qui va. Mais
1: surtout, ça se voit. C'est-à-dire que ça fait une espèce d'effet flou, lissé sur ton visage. T'as envie de dire, écoute, t'as un âge où tu fais moins de vidéos parce que t'as plus 20 ans. Ou tu les fais avec ta vraie tête, parce que c'est pas honteux d'avoir ta vraie tête.
3: Ou tu filmes de plus loin.
1: C'est l'âge, c'est plutôt beau l'âge. On a la tête qu'on a, on a le corps qu'on a, on va pas.
3: Les copines écoutent la radio.
1: Oui, ben voilà, elles savent très bien.
0: Mais pour ça, je pense qu'il faut que tu aies un certain vécu et que tu aies un certain âge où tu dis, il y a un moment donné, hey, j'ai plus le filtre, j'en ai rien à foutre, que ce soit de la façon de parler, de dire les choses aux gens ou de la façon d'être. T'as plus envie de t'emmerder avec tout ça.
1: Laissez-moi réserver mon resto 6 mois avant.
0: Non, mais c'est vrai.
3: Il faut qu'on appelle pour réserver.
0: Ouais, comme là, il y a un trou du cul là sur Twitch qui fait chier depuis tout à l'heure.
1: Ah, vas-y, Souffle, qu'est-ce qu'il y a?
0: Non, il trouve qu'on est mou. Il trouve qu'on est. Bah, parce qu'il parle d'une époque d'avant, tu sais, il fait la transposition avec Amand.
1: Mais qu'il aille, va écouter les autres radios, ça dort. Ils sont même plus là, les autres radios.
3: Et c'est surtout que
0: si. Il trouve qu'on est mou et qu'on n'est pas drôle. Bon, après, chacun.

0: à quelques heures de la 16e de finale de la Coupe du Monde. Ce soir, France-Suède. C'est chaud quand même. Hein, ça, là, ça veut dire que. Alors, j'essaie de parler pour les gens qui sont nuls en foot.
1: Vas-y.
0: Un peu comme moi. Si ce soir c'est perdu, c'est retour à la maison.
2: C'est perdu, oui. Voilà.
3: C'est élimination directe.
2: Ah oui, c'est fini,
0: si c'est gagné, c'est
2: en huitième.
0: Huitième. On ne sait pas du tout qui on peut avoir en huitième.
2: Si, le Paraguay.
0: Ouais, et pour l'instant, moi, j'ai l'impression qu'on a quand même.
4: Bah, on devait taper l'Allemagne à la base. Ouais, mais ils ont battu le Paraguay a battu l'Allemagne.
0: Parce que là, pour l'instant, dites-moi si je me trompe, ça sent un peu les cadeaux quand même, les matchs qu'on a.
1: Non, parce que là, si on gagne, on joue le Paraguay. Si on bat le Paraguay, et on peut jouer contre le Maroc en quart de finale, puisque le Maroc joue contre le Canada.
3: Bon, c'est pas non plus une top team, mais c'est pas, ils sont
4: Le Maroc aussi, ça commence à être.
3: C'est comme le Sénégal qu'on a eu en poule, quoi.
0: Bon,
1: mais on peut retrouver l'Argentine en finale.
0: Vous êtes quand même d'accord avec moi que pour l'instant, en face de nous, on n'a pas eu des cadors.
1: Oui, mais c'est l'avantage de finir premier de son groupe. Ah oui. Des avantages.
0: C'est-à-dire que tu vas tranquillement en finale.
4: Bah, non, mais le mieux, c'est l'Argentine. Eux, ils ont vraiment, pour le coup, un parcours. Ah oui, il est tracé, mais il n'y a
1: Cap
4: rien
1: Vert,
4: devant.
1: Cap Vert, oui.
4: Ils jouent Herblay. Ils jouent Taverny. Ouais. Et là, ils sont genre Cormeilles en Parisie. Là.
1: Et Cuc.
0: À côté du Touquet. C'est une bonne équipe. Hein.
1: Et les aveugles des Ardennes aussi.
0: Mais Cuc, c'est l'équipe des enfants. Vraiment, non, mais bon, écoutez. Bon, on va demander à Didier Deschamps quand même ce qu'il en pense. Il y a qui? Kylian aussi ou pas?
1: Il y a Didier et Kylian. Bonjour Didier. Didier, la Suède, est-ce que c'est un adversaire très compliqué pour ce soir?
5: Écoutez, je dirais que c'est très compliqué. C'est une équipe solide. Ouais. Des grands joueurs comme...
1: Comme qui?
5: Comment qui s'appelle? Voilà. La Suède a des joueurs organisés.

0: ensemble avec vous, quoi, grâce à vous.
1: Mais c'est gentil en tout cas. Alors, qu'est-ce qu'elle peut faire?
0: Eh bien, comme vous l'avez indiqué, je pense qu'elle peut refaire le chemin en arrière. Et
2: oui,
0: puis,
2: mais elle ne se souvient pas.
0: Elle ne se souvient pas. Bah, dans ces cas-là, il faut qu'elle demande à ses amis, peut-être qu'ils savent où est la voiture.
2: Mais il y a un truc qu'on a oublié, et vu c'est qu'elle était apparemment un peu
3: éméchée,
2: qu'elle appelle la fourrière. Il y a des chances qu'elle soit garée au milieu d'un rond-point ou sur une statue.
1: C'est peut-être possible. Elle n'est peut-être pas garée sur une place officielle.
2: Ouais, voilà.
1: Il y a peut-être ça aussi.
2: Pour l'avoir vécu aussi, ça.
3: Là, je suis bien garée.
4: C'est nickel. J'en mets vraiment.
2: Elle nous a fait une Leonardo DiCaprio dans le Loup de Wall Street avec un lambeau.
1: Cette séquence du Loup de Wall Street où le mec il pense être bien rentré alors qu'en fait la voiture est dans un seul état.
2: Tu revois la scène derrière.
1: Vous savez quoi, ça m'a donné envie, je vais le revoir ce soir.
2: Ah oui, il est énorme ce film.
1: Et je vais revoir ça. Bisous ma petite Céline, je t'embrasse fort.
0: Bisous à tous et merci encore d'être là tous les matins.
1: Merci à vous, parce que sans vous, on n'est pas grand-chose. Hein. Oui. Enfin, si on arrive à redonner des couleurs à cette radio, c'est grâce à vous. Bisous en tout cas, je t'embrasse.
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1: Merci d'être là tous les matins. Dans un instant, on est de retour. Un sondage des Français la baignade.
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0: pour une fois, c'est pas vraiment piètre.
1: Voilà.
2: Ah, je vous
0: explique tout dans 5 minutes. Alors, n'oubliez pas ce que je vous ai dit. Journée mondiale des
1: astéroïdes.
3: Ah, astéroïdes. Okay.
0: Journée du jour, c'est les martiales aujourd'hui. C'est la Saint du jour. On s'occupera de ça tout à l'heure. Et puis, on parlera d'un monsieur qui a eu un colis qui disparaissait, c'est ça?
2: Oui. On va l'avoir au téléphone même.
0: Avec une histoire un peu complexe, je vous dirai tout ça dans quelques minutes. Les Français et la baignade. Bon, bah, avec le petit là qui fait son malin là. Qui arrose tout le monde là.
2: Canal Saint-Martin. Là.
0: Ils doivent devenir fous les gens du Canal Saint-Martin parce que si vous ne connaissez pas Paris, c'est un endroit qui est très tranquille, qui est devenu ultra bobo.
1: Oui.
0: Qui était à un moment donné un truc un peu à l'abandon, etc. Mmh. Et puis maintenant, le prix des mètres carrés s'est un peu enflammé. Mmh. Et la maire de Paris a dit « Ah, bah, les gens vont pouvoir se baigner !» Et bon, bah, résultat, t'as tout hein, qui est venu.
1: Donc, l'immobilier va replonger.
0: Bah, t'as les étudiants, t'as les machins. Et puis, t'as ceux qui sont venus foutre un peu la merde. T'as ceux qui viennent faire n'importe quoi. T'as ceux qui viennent squatter. Il y a des vidéos des mecs qui prennent de la coke et qui en vendent en bas. Enfin, je pense que les gens qui habitent ce quartier doivent se dire « Il est temps que la canicule s'arrête.
3: » Ah, le vivre ensemble, quoi.
0: 68% des Français déclarent aimer se baigner pendant leurs vacances ou leurs loisirs. Ce qui va, parce que c'est un sondage sur les Français, la baignade. 54% préfèrent se baigner à la mer plutôt qu'en piscine.
2: Alors moi, c'est l'inverse.
3: C'est là-bas aussi, c'est l'inverse. Ouais.
1: Ah bon?
0: C'est-à-dire
3: piscine plutôt.
0: Ah bah alors moi, ma chérie, elle préfère crever de chaud et devenir un chipster sur son transat que de mettre les pieds dans la piscine.
3: Ah ouais, bon?
0: Il faut qu'elle aille dans la mer ou dans un lac.
1: C'est-à-dire qu'elle va se baigner parce que souvent maintenant, depuis qu'il y a les transats, les filles souvent elles restent sur le transat et elles vont même pas se baigner. Hein. Pas le choix. Dans la mer, je veux dire.
0: Non, Natas Melon.
3: Quand vous avez un transat, parce que moi,

0: Qu'est-ce que c'est bon de réécouter ça? Qu'est-ce que nous aurons dans un instant, monsieur Vito?
1: New Religion, Bébé Rixa.
0: Les chansons pour les joueurs de l'équipe de France de football. C'est ce qui va arriver, il faut les encourager ce soir. Ils jouent à 23h, donc une partie de la France va être devant sa télé. Bon, bah, une partie dira, on verra le résultat en se réveillant. Et c'est comme ça, ça se joue ce soir. C'est vrai que c'est un...

nous annonce ce matin que l'inflation est retombée sous la barre des 2% au mois de juin après une flambée en mai. Un petit bol d'air pour le porte-monnaie que l'on doit notamment à la baisse des prix de l'énergie. Les cerveaux chauffent depuis une heure dans les salles de classe. Les 850 000 candidats au brevet poursuivent leur épreuve de mathématiques ce matin. Nouveauté pour cette édition 2026, la calculatrice est restée interdite pendant les 20 premières minutes. Les langues vivantes viendront clôturer les épreuves cet après-midi, juste avant les grandes vacances. Pas de vacances ce soir, on l'espère, pour nos Bleus. Après une phase de poule parfaite, l'équipe de France de foot défie la Suède ce soir à 23h en 16e de finale de Coupe du Monde. En cas de victoire, il retrouverait le Paraguay, vainqueur surpris de l'Allemagne hier soir au tir au but. Ça passe aussi ce matin pour le Maroc face aux Pays-Bas, encore une fois au tir au but. Côté ciel, les conditions sont douces, agréables sur pratiquement tout le pays ce matin. Le golfe du Lion et la Côte d'Azur ne peuvent pas en dire autant, puisque le soleil fait déjà des dégâts, plus de 30 degrés jusqu'à 35 au plus fort de la journée dans la région de Montpellier. Ailleurs, ce sera plus respirable avec 23 à Lille, 27 à Nantes, 28 pour la capitale. Profitons-en, des conditions plus chaudes se profilent déjà pour la semaine prochaine. 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
2: Salut Coé. Eh bien, moi je suis dans ma voiture, dans les bouchons depuis 50 minutes, en vous écoutant, en rigolant, et avec ma fille à côté de moi. D'ailleurs, je lui chante 7h, 11h.

0: Oh,
1: mais disons que si
0: enlever du monde.
1: Mais disons que s'ils sont pas obligés d'être en présentiel, pourquoi se cantonner à prendre des gens en France, par exemple?
0: Eh ben, t'as tout compris.
1: Aller chercher les gens.
0: En fait, je pense que les gens, et c'est horrible ce que je dis, parce que je sais qu'il y a des gens qui nous écoutent, qui ont refait leur vie avec le télétravail, parce qu'ils ont pris une petite maison, ils sont allés plus loin.
2: C'est ça.
0: Sauf
1: donc
0: que
1: ils reviendront pas, ils peuvent pas revenir.
0: À ne pas revenir au boulot. Progressivement, ça poussera les boîtes à dire bah on peut peut-être se priver des gens finalement qui restent chez eux.
2: Et puis ils vendent plus de pantalons maintenant aussi, c'est ça le problème avec les réunions.
0: Il y a que ça qui s'arrête là. Et Pierre a raison, les gens ils achètent que des demi-costumes. Le bas ne sert plus à rien.
3: À Charmantieri, il n'y a plus de pantalons.
0: Mais je pense qu'il faut qu'on remette la France au boulot, les gars. Vraiment, je pense qu'on est un pays très à la cool. Je pense qu'on est un pays qui voit pas que le monde entier va beaucoup plus vite que nous.
4: On est très à la cool sur beaucoup de
0: choses.
4: Et
0: que nos magasins ferment. Regardez, j'ai vu Maison du Monde. Allez, bam.
4: Oui, ça ferme.
0: Ça ferme pas, mais c'est pas en pleine forme.
4: C'était hype avant. Enfin,
0: et il y a plein de trucs comme ça qui dégagent les uns après les autres. Et que nous, on est très à la cool et on continue de travailler dans le train.
3: Et ça fait 6 ans, parce que c'était le Covid, 2020.
0: Je pense qu'il faudrait peut-être qu'on se remette tous au boulot parce que c'est bien de remettre à nos gamins aussi l'idée de travailler.
1: Après, c'est vrai que les gens qui ont beaucoup de kilomètres comme Piet, par exemple, quand ils s'économisent un aller-retour.
2: Ah oui.
1: Et salut.
2: Bah déjà, en temps, déjà.
1: Quand même, en temps et en argent, en essence et tout.
0: Évidemment qu'on préfère tous être derrière son ordinateur. Dans sa maison, si t'as la chance d'avoir une petite maison de campagne, c'est toujours mieux que dans un petit studio. Mais évidemment, on est tous d'accord là-dessus. Sauf que je suis pas sûr que ça soit et ça aille dans le bon sens. Pas populaire, ça. Je peux vous dire que l'homme politique aujourd'hui, il vaut mieux faire ses campagnes présidentielles en disant hey, retraite, 57 ans. Oui. Vous inquiétez pas pour la crise, on trouvera autre chose.
1: Le SMIC à 2000.
0: Voilà. Le SMIC, je te le mets à 6650. Ouais.
2: Et si la France gagne la Coupe du Monde, une semaine de congé, deux jours fériés.
0: Non mais tout ça, évidemment, c'est plus facile pour les mecs qui vont faire les campagnes présidentielles de raconter des trucs comme ça. Dire, il va falloir se remettre au boulot, machin et tout. Les gens vont dire, oh, qu'est-ce qu'il nous emmerde lui.
3: Il est fou.
0: Voilà, c'est un peu.
3: Je déteste, moi personnellement, le télétravail.
0: Vous avez vu la situation de la France? Vous avez vu la dette? C'est plus lanterne rouge. Hein. Là, on est passé. Là, on est en feu clignotant. Là, on est en. Les gars avaient dit, on va faire attention. C'est pire qu'avant.
3: Donc, qu'est-ce qu'ils font
1: Et ça fuit. On dirait, tu sais, les mecs dans un bateau qui trouvent, ils cherchent la fuite. Mais il est où la fuite?
0: Tu sais, on dirait ton banquier qui t'appelle. C'est avant un week-end. Il dit, monsieur, faut freiner les dépenses. Tu vois, oui, toi, tu vois ce que t'as prévu avec les copains. Oui. Bah, on en parle lundi. Hein.
2: Tu me rappelles lundi?
0: Non, mais voilà. Donc, c'est un

0: Rihanna dans un instant.
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0: Merci de nous écouter. Rihanna arrive dans un instant. Alors, son colis disparaît, il se rend à Paris avec ses saucissons dans une glacière et devient champion de France.
3: Ouais.
0: Alexis Burlot, je ne sais pas si vous en avez entendu parler, il est patron d'un séchoir dans l'Ain. Il reçoit un mail à 6h45 du matin, la disparition d'un colis. 46 saucissons à l'intérieur.
3: Ouais.
0: Dont 4 étaient sélectionnés pour la finale du championnat de France du saucisson.
3: Oh.
0: Qu'est-ce qu'il a fait, une ni deux? Il rentre, prend le TGV direction Paris, course contre la montre, il finit champion de France avec ses saucissons.
3: Ah, c'est
4: elle est belle l'histoire. Et par contre, on n'a jamais retrouvé les 46, le colis des 46 saucissons.
0: Bah, vaut mieux les retrouver vite parce qu'il y a un moment, ils vont commencer avec la chaleur, ça va commencer à aller moins bien. Va falloir le retrouver rapidement. Alors aujourd'hui, donc, journée mondiale des astéroïdes, comme notre stagiaire pensait que c'était la journée mondiale des hémorroïdes, voici un vrai faux sur les... Zéboïde, pardon, monsieur, dame.
5: Après, c'est le stagiaire.
4: Stouff, viens, ça te concerne.
0: Stouff, écoute, parce que pour

0: Et puis à la sortie, tu voilà. Porter des charges lourdes peut favoriser les hémorroïdes, monsieur Vito.
1: Alors, je crois que ça, oui.
2: Oui,
1: parce que tu forces.
0: Ouais. Oui, mais parce que l'effort augmente brutalement la pression dans les veines, donc d'un coup, ça remonte.
3: Ah ouais.
0: Faire du yoga à l'envers, Stouff, fait remonter les hémorroïdes dans l'estomac, vrai ou faux?
3: Bah non, faux. Ah,
0: oui. Absolument. C'est faux.
1: Dans les yeux.
0: Et enfin, Pietro, il existe une fédération française de course à pied réservée aux personnes hémorroïdaires.
4: Oui, mais ça doit pas aller très vite, les courses.
1: Avec les gens, ils courent comme ça.
0: Non, ça n'existe pas. Allez.
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0: Allez, dans un instant, le saint du jour, on fêtera les martiales, à tout de suite.
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0: Et si vous voulez le voir,

0: là-bas. Hein. J'adore, c'est très très beau. Est-ce que qui t'a souhaité ta fête aujourd'hui?
1: Ma sœur, mes oncles et puis vous du coup.
0: Ah quand même, avant 10h30, il y a tout ce monde-là qui a passé un coup de fil? Ou c'est un petit SMS? Oui.
1: Non, un petit SMS.
2: Ah oui. Mais c'est fou ça, on te la souhaite toi, mais personne ne me souhaite ma fête.
0: Ah bah la Saint-Sébastien aussi.
2: Si, je la souhaite à personne d'ailleurs non plus. Mais
0: non, mais la Saint-Sébastien, ben si, en fait, les gens ils y pensent pas forcément, puis ils voient passer le truc. Saint-Sébastien, ils font ah oui, tiens. Ouais,
3: puis Jean-Pierre,
0: pas. En même temps, Saint-Jean-Pierre, les gens ont un peu honte.
4: Je connais pas de Jean-Pierre.
0: Les gens ils disent Martial, si, on va lui souhaiter une bonne fête. Ouais. Tiens, tu sais quoi, Martial, on va même te la chanter ta fête. T'es prêt, mon Martial?
1: Ah oui.
0: Allez, c'est pour toi, Martial. Allez!

0: mon Martial, bisous, travaille bien, qu'est-ce que tu fais comme métier?
1: Je suis chauffeur poids lourd.
0: Voilà, ah, bah, je t'embrasse, sois prudent sur la route, hein. Tu fais les repos, le disque, problème. Tout ça, on fait gaffe, bisous mon pote, bisous, bisous.
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0: Bah, c'est Rihanna, c'est Europe 2 que vous écoutez, 10h32, l'affaire des 46 saucissons volés qui ne l'ont pas empêché de devenir champion, je vous parle de tout ça dans un instant.

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1: 10h36, dans un instant le mardi Pookie, nous allons revenir, vous allez nous dire, vous allez balancer sur qui vous le voulez, ensuite on finira l'émission, je vous envoie à Europa Park Resort et cet après-midi, Bad Bunny, il faut que ça tombe, je commence à en avoir marre de balader les places là, elles sont dans le coffre, le concert c'est le 4,
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1: 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L'affaire est terrible. Ce lundi 15 juin, Alexis Burlot, patron du séchoir de Bugey, dans l'Ain, reçoit un mail fâcheux. Il devait, dans sa glacière, participer au championnat de France. Il part à Paris avec ses saucissons. Pourquoi ? Parce qu'on lui annonce la disparition d'un colis qui contenait les 46 saucissons. Dont 4 étaient sélectionnés pour la finale du championnat de France de saucissons.
2: Il a pu.
1: Le mieux, c'est d'en parler avec l'intéressé lui-même. Allô ?
3: Oui, allô ?
1: Bonjour, vous appelez pas Alexis.
3: Je suis sa femme, il m'a laissé le bébé là. Il
1: bon.

0: Qu'est-ce qui s'est passé avec ces... Qu'est-ce qui s'est passé? Il est où ce colis avec les 46 saucissons? Il est où?
1: Eh ben justement, on vient de le recevoir à nouveau.
0: Bonne nouvelle.
1: On le remet en lice, on va faire un petit jeu concours là sur notre page Facebook.
2: du coup.
0: Et alors votre chérie, c'est ça qui est drôle, c'est que vous apprenez à 6h45 du matin que les 46 saucissons, le colis n'est pas là.
3: A disparu.
0: Donc qu'est-ce qui fait votre chérie alors?
1: On se réveille tous un peu en panique. On en regarde.

0: qualifiée pour la finale. Donc
1: ah oui.
0: Et quoi. Et donc voilà, je regarde les trains pendant que lui, je réserve les trains pendant que lui, il va repréparer la, de nouveau la commande.
2: Parce il que... recollectionne ses saucissons, il reprend ses saucissons, il tâtonne, il prend le meilleur.
1: Bah oui.
0: Évidemment. C'est ça. Et ouais. Et puis voilà, donc il fait un peu ça dans l'urgence. Et puis avec. Et après, il part du coup à Paris avec un de nos super potes, Stéphane. Ils avaient prévu déjà de passer la journée ensemble pour un repas de remerciement dans les côtes rôties.
2: On sait vivre hein, chez vous, hein, quand même. Hein. En buvant que de l'eau, bien sûr, parce que l'abus d'alcool est dangereux pour la santé, hein, on est d'accord.
0: Voilà, ouais, c'est toujours pour accompagner le saucisson.
2: Bien sûr. Et il a gagné, il est devenu, donc son saucisson, votre saucisson est devenu champion de France.
0: C'est bien ça, ouais.
3: Je crois que c'est le truffe pistache.
4: Voilà.
2: Truffe pistache.
4: Bravo.
2: Pour la truffe, pour la pistache, pour la France.
4: Alors,
2: ce petit truffe pistache, faites-moi rêver, il est comment?
4: Il est beau.
0: Alors là, je vous laisse parler à Alexis directement.
2: Ah, il est là. Alexis, il a envoyé là. Il est la chauffeuse de salle, il arrive derrière.
5: Moi, j'ai entendu,
2: il
5: disait.
2: Non. Il arrive comme David Guetta. Tu sais, il y a la première partie, d'après, il arrive quand c'est chaud. Comment ça va, Alexis?
6: La radio, c'est pas trop mon truc.
2: Tu sais, moi non plus. Hein. Tu sais, c'est la différence. Tu sais la différence, c'est que la radio, c'est pas ton truc, alors que le saucisson, crois-moi, ça peut être mon truc. C'est la différence, c'est que tu m'en donnes un. Alors, qu'est-ce qu'il a de particulier, ce saucisson qu'a gagné?
6: Eh ben, il est bien dur, bien fait. Il contient 1% de truffe, la truffe du Buget.
2: Mais Anosporum, c'est de la quoi? Truffe d'été, c'est quoi?
6: C'est ça, ouais. Donc, on ne peut pas dire qu'il est truffé, parce que pour dire qu'il est truffé, c'est 3% de truffe. Nous, il n'y a que 1%, donc c'est pour ça qu'on l'appelle à la truffe. Mmh. Et pistaché, parce qu'il contient aussi 5% de pistache.
2: Qu'est-ce que tu fais d'autre comme saucisson? Alors, celui-là, il a gagné. Ça, c'est fait. Qu'est-ce que tu fais d'autre?
6: Eh ben, on fait le nature, le bugiste, là, un saucisson du coin, avec du Buget, notamment le vin de notre producteur de vin Tissot, juste à côté. Il est haché gros, il est magnifique. Il avait terminé premier d'équipe. Et puis à la finale, pour le nature, il a terminé cinquième, malheureusement.

0: C'est vrai ça, j'avais oublié que j'avais fait du chorizo. On est un peu collègues, on pourrait s'échanger nos recettes.
1: On est de la maison, quoi.
2: Ouais. Faut s'inscrire à l'amicale du saucifleur, hein, c'est
0: sûr. Ah, écoute, tu sais quoi, on va aller se faire un rendez-vous à Cotrotti, là, avec tes amis.
3: Voilà, on va venir. Hein.
0: Puis on va discuter. Alors, moi, j'adore, je suis un bon vivant, vous le savez.
3: Mais tu sais, un peu de vin, un verre de vin, du saucisson, comme ça, un bout de pain,
0: il y aura de vin, là. Et comment on sait qu'un saucisson, il doit être. Parce que là, on va arriver en été, il va y avoir les apéros. Comment on sait s'il ne faut pas qu'il soit trop mou, trop dur? C'est quoi le truc?
2: Non, en fait, ça dépend des goûts.

0: On note.
1: Deux rues des Cévennes. 75-015 Paris. Tu mets le tout à Sébastien Coé. T'inquiète, ouais. Je préviens en bas, les gars. Voilà.
2: Et puis tu remets une mention dessus, réservée à Coé.
0: Ouais, mais faut pas perdre le collier par contre, quoi.
1: Oh non, t'inquiète, alors il y a des trucs qui se perdent pas dans la vie. Hein.
3: Mets un RTAG dedans.
1: Tu sais quoi, je t'embrasse, bravo en tout cas, Alexis. T'embrasse madame, t'embrasse tout le monde, bravo.
2: Félicitations.
1: Bravo. Ouais,
0: merci à tous nos clients qui sont fidèles depuis le début. D'avoir appelé, ouais. Notre équipe, bien sûr. Parce qu'on n'est pas tout seul, on est une quinzaine et tout le monde met la main à la pâte, ouais.
1: Et au cochon.
2: Et voilà. Et pardon. Ils sont un peu concernés.
1: On peut les saluer également.
3: Bah oui.
2: Qui sont volontaires. Ils partent
1: à chaque fois. On est d'accord, Alexis, hein, ce ne sont que des cochons volontaires.
0: C'est ça, ouais.
1: Bien sûr.
3: Ici,
1: bien
3: avant.
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1: Stouff.
5: Ah ouais,
1: tu peux arrêter de lécher l'écran d'ordinateur.
5: Comment tu sais?
1: Je te jure que ça se voit.
3: Elle est en train de couper son ordi.
1: À un moment, ça se voit fort. Salut.

0: 7h02, salut.
1: 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Ouais. Ça, c'est le principal. 7h11, Coé sur Europe 2, l'émission qui déchire.
2: 7h02, merci d'être là. Avant d'avoir les pookies du mardi de nos auditeurs et de nos auditrices, visiblement, il y a un témoignage de quelqu'un de cette équipe qui aurait un petit pookie contre un autre membre. Est-ce que... Bonjour, monsieur.
3: Lâchez-moi,
2: alors. Bonjour, monsieur Corentin. Bonjour. Non, c'est pas toi.
4: Non, c'est pas toi.
3: Ça va, alors.
4: Pas ça toi. Concerne pas toi.
2: Pas tous les jours.
4: Ni Vito, ni vous, Sébastien.
2: Je demande bien qu'il y reste.
4: Bah c'est stouf. Ma petite
5: Qu'est-ce que j'ai fait?
4: Bah vous savez, avant on avait le petit déj qui était servi avec Maille, qui d'ailleurs va bientôt revenir.
2: Ouais.
4: Et là en ce moment le petit déj il arrive un peu plus tôt que d'habitude.
2: Ouais.
4: À 6h30 généralement
2: c'est
4: il est là.
2: C'est vrai qu'il arrive tôt.
3: Oui, c'est vrai, c'est bien d'ailleurs.
2: On l'embrasse, il est.
4: Et ben stouf, elle va imprimer les textes et puis maintenant après elle reste devant le petit déj qui a déglingué des petits croissants.
5: Si,
4: j'ai
5: non,
4: vu. Mais encore ce matin avec Mélissa. Ouais,
5: on discutait.
3: Avec son petit verre de rouge.
4: Avec des miettes,
2: je vais vous raconter un truc. Ce matin, je suis arrivé à 7h dans le studio. Hein, à 7h moins 4. Il restait moins de la moitié des pains au chocolat.
5: Ah, c'est pas moi quand même, arrêtez.
3: Ça, c'est moi.
5: Mais
2: c'est
5: mon
2: compte.
5: Voilà.
2: Non, mais l'assiette, elle était déglinguée, l'émission n'a pas commencé.
5: Il n'y en avait pas beaucoup, il y en avait moins que les croissants des pains au chocolat.
3: C'est bizarre, avec toi, il y avait moins de pain, il y avait moins de fromage, il y avait moins de beurre, il y avait moins de charcuterie.
5: Excuse-moi, il n'y avait pas le fromage. Non, attends, qui a déglingué tout le fromage là? Par contre, j'aimerais savoir, il y avait plein de camembert, il y est plus.
2: Pas moi.
5: Alors que moi, je déteste ça, donc je vais pas le prendre le camembert.
4: Mais des fois, il y en a qui passent, tu les vois le petit hublot là.
2: Je soupçonne les gens de la compta.
3: C'est les Josiane, ça.
2: Voilà, on les nourrit, ils ne font pas les chèques rapidement, mais

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0: Change à la place de sauce.
1: Ouais, faisons un truc simple, faisons un truc plus simple.
2: Une marque, habituelle.
1: Mets-moi.
0: Alors, bah vas-y.
3: Ah. Une marque de fringues.
1: Allez, marque de vêtements. Oh,
2: ouais, un vieux prénom.
1: Mais si, il faut un truc simple, ouais. Marque de vêtements. Allez, on y va, vous êtes prêts?
3: Oui.
1: Vous y allez avec la lettre H.
3: Ouah, et quand c'est pas lui, lui pour lui c'est que la lettre B ou D, ouais. Et quand c'est les autres, attention.
1: Bien fait pour vos gueules. C'est tout, c'est moi qui choisis.
3: H, c'est chaud.
1: Je peux la 3, je peux la 2.

0: j'allais dire la deuxième partie d'émission, pas du tout.
1: Non.
0: Autre émission avec nos camarades qui reviennent tout à l'heure. Il y aura Tony qui n'est pas là aujourd'hui.
2: C'est moi, je peux pas, j'ai kermesse.
0: Et moi.
2: Ouais.
0: C'est la kermesse du petit.
2: Exactement.
0: Tu feras un bisou pour moi.
2: Ça
0: d'accord.
2: Marche, pas
3: ravi.
0: Et il va faire le chamboule-tout aujourd'hui, ouais. Mon Corentin. Ouais. Donc, ouais. Je compte sur toi, que tout se passe bien. Comment font les parents qui travaillent parce que
2: Justement, c'est tout le problème de la kermesse à 17h, quoi.
0: Ah oui.
2: C'est que t'en as qui pourront pas voir la première kermesse de leur enfant.
0: Les deux, vous êtes là?
3: Oui.
0: Vito, t'es là?
3: Oui,
0: bah, très bien. Belle journée, tout le monde.
3: Et toi, t'es loin?
0: Je sais pas, j'ai un doute.
2: Kermesse.
0: Ah, je vais pas encore rentrer. Je vais peut-être tenir le.
3: Le chamboule-tout?
0: Je sais pas. Il y a quoi comme truc?
2: Bah, il y a chamboule-tout, pêche au canard.
0: Le tir à la carabine, ça existe toujours? Non, les enfants, ben, ça va pas.
4: Coé, c'est fini.
0: Allez, bisous.
4: Pour aujourd'hui, il revient demain dès 7h sur Europe 2.
0: Et allez, les bleus.
5: Dès 15h30, l'émission qui déchire aussi
4: l'après-midi.
0: Allez, les bleus.

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0: Europe 2 avec vous. En attendant la pause déjeuner, bah vous savez quoi, tiens, je vais vous mettre la playlist Pop Europe 2 pendant 30 minutes non-stop avec Taylor Swift déjà pour démarrer, avec un classique Pop Europe 2 de Pink ou encore LMFAO. Vous allez vous régaler avec tout ça. 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

0: blessures involontaires. Le collectif de victimes dénonce des brûlures, parfois au troisième degré. De nombreux influenceurs faisaient la promotion de cette enseigne sur les réseaux. L'enquête se poursuit à Monaco après l'explosion au colis piégé qui a fait 3 blessés hier soir, notamment l'oligarque ukrainien Vadim Ermolev ainsi qu'un ado de 13 ans. Le principal suspect est toujours recherché. Le prince Albert II dénonce un crime odieux. Les collégiens peuvent souffler, ça y est, le brevet est terminé pour eux. Ils viennent de terminer l'épreuve de mathématiques. Les résultats sont maintenant attendus dans une semaine. Le mondial de foot, c'était la nuit de toutes les surprises avec d'abord l'élimination de l'Allemagne en 16e de finale. La Mannschaft s'est inclinée au tir au but face au Paraguay. Défaite aussi des Pays-Bas. Les Hollandais s'inclinent face au Maroc qui file en 8e de finale. Ce soir, les Bleus jouent la Suède à 23h. Défaite interdite.
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0: De fortes chaleurs donc attendues dans le sud-est cet après-midi. La Corse, les Alpes-Maritimes et le Var restent en vigilance orange canicule au moins jusqu'à demain soir. Le mercure pourrait atteindre encore 37 degrés cet après-midi. Ça n'empêche pas la pluie de tomber. Des averses orageuses éclateront encore sur la Corse cet après-midi en région PACA et remonteront jusqu'au massif vosgien. Côté mercure, comptez 19 degrés aujourd'hui dans la rade de Brest, 23 à Lille et à La Rochelle, 29 degrés dans les rues de Paris, 32 à Lyon et 34 à Perpignan pour ce mardi. Très bel après-midi sur Europe 2, merci d'être avec nous.
2: Bah merci Damien, bon appétit à tous. Début de la pause déjeuner avec la playlist Pop Europe 2 pendant 30 minutes non-stop. On se passe un classique de Rihanna après Mike Smith avec Nia Loran. Voici Drive Safe.

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0: Voici le King sur Europe 2.
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0: Ah, évidemment, Michael Jackson, énorme bonus pop Europe 2, la chanson Bad, extrait de l'album qui porte le même nom. Et le clip vidéo, on en parle ou pas? Incroyable, oh la vache. Il y avait une version du clip qui durait 18 minutes, incroyable. Je regardais ça en boucle quand j'étais petit, des bandes rivales dans la rue, assez violent, et puis la Corée, attention. Michael Jackson sur Europe 2.

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Bon, c'est quand même bien sympa la pause déjeuner avec la playlist Pop Europe 2 pendant 30 minutes non-stop et surtout avec ce morceau. C'est l'un de mes coups de cœur de l'été, clairement. Ton vélo avec Stromae. Alors, tous les deux dans cette chanson, ils parlent d'un flirt très brûlant. On n'est que des fleurs sur Europe 2 Pop Radio. Évidemment.

0: Europe 2 à 13h et de la chaleur au programme de ce mardi sur les plages de la Méditerranée. 34 cet après-midi par exemple sur les sables à Saint-Cyprien. Température exceptionnelle aussi dans l'eau, près de 30 degrés cet après-midi entre la Côte d'Azur et la Corse. La prudence s'impose sur les bords de l'Atlantique, risque maximal aujourd'hui et demain pour les courants de Baïne. Donc faites gaffe, prudence si vous êtes sur les plages des Pyrénées-Atlantiques aux Charentes-Maritimes.
1: Ensoleillement, température de l'eau, conditions de baignade, c'était la météo des plages Europe 2.

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0: Europe 2, on est le 30 juin et ça y est, là ça commence. On peut même plus aller sur Instagram sans qu'une personne qu'on suit poste une photo d'une plage avec comme légende bureau du jour. Ah, allez, super, insupportable. Voilà, on va se faire la playlist pop Europe 2 pendant 30 minutes non-stop. Taylor Swift arrive, Lily One of the Prick et Gwen Stefani sur Europe 2.
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0: Europe 2, on se dit les choses, hein, on est franc. Non, la moustache, ça va pas tout le monde, je suis désolé. Non, tout le monde ne ressemble pas à Benson Boone avec une moustache. Sur lui, c'est efficace. Voilà. Sinon, les autres, enfin, pas tout le monde en tout cas. Le voici, Benson Boone, avec In the Stars sur Europe 2.
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0: Bon, c'est la fête du cinéma en ce moment avec Europe 2, c'est cool ça, hein. Faut en profiter toutes les séances, mais toutes les séances, hein. Tous les films partout en France sont à 5€, c'est jusqu'à demain mercredi. 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Donc allez cliquer, et pendant ce temps-là, bah, on va se passer Teddy Swims, Major Lazer ou encore Bruno Mars, la playlist pop Europe 2 pendant 30 minutes non-stop. 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
3: Alors, les messages des supporters français pour les Bleus en chanson. Le message de base du supporter.
4: Ramenez la coupe à la maison. Allez, les Bleus, allez.
3: Ah oui. Ah oui, le message des personnes âgées pour les Bleus.
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Europe 2 pendant 30 minutes non-stop. Alors vous aurez le groupe Kyo juste derrière Bruno Mars et ce morceau qui est génial. Influence des années 70. Le titre c'est All My Soul, ce qui veut dire je te le jure sur ma vie. Voilà, c'est une promesse très forte. Et là pour le coup il promet d'aimer, c'est une chanson d'amour. Bruno Mars sur Europe 2.

0: Alors attention, si jamais vous avez prévu d'aller vous baigner dans l'océan, vigilance maximale face aux baïnes ce mardi, mais aussi demain, du littoral charentais jusqu'à la côte basque. Faites très attention. Vous le savez, ces courants peuvent emporter les baigneurs en quelques secondes, donc privilégiez les zones surveillées. Au sud, chaleur intense en prévision avec encore une mer très très chaude actuellement à la Grande Motte, autour des 27 degrés. Ambiance beaucoup plus douce en Bretagne, un petit bain à 19 degrés, c'est à peu près la même chose en Normandie.
1: Ensoleillement, température de l'eau, conditions de baignade, c'était la météo des plages Europe 2.
0: Bon, et quand on aime quelque chose, on ne veut pas que ça s'arrête. Hein. Ah ouais. On aime la playlist pop Europe 2 pendant 30 minutes non-stop. Ça s'arrête pas, évidemment. Il y a Angèle là qui va pas tarder. Angèle après Damien Lo David et après Freya Sky. Voici Silent Treatment sur Europe 2.

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0: Ouais. Mais, il peut avoir une trace de ça, non?
1: Oui, normalement, oui.
2: Je me rappelle que moi, j'ai passé en 1847.
0: Ah.
2: Et il y avait très très peu de traces écrites. On apprenait à peine. J'ai passé mon bac en vieux français. Hein.
3: Ouais, c'était un papyrus.
4: Là, tu peux aller en seconde sans avoir ton brevet. Donc,
2: prof de musique, c'était Lully. Hein, quand même. Donc, à un moment.
0: Tu jouais de la harpe. Salut.
1: Du clavecin.
4: Donc, bref.
2: Je peux te dire que c'était. Les gamins, ils y allaient avec leur flûte. Moi, j'avais un clavecin. Hein. Pas facile d'aller à l'école avec un clavecin.
1: Tu joues bien.
2: Mais bien sûr.
4: Résultat du brevet et du bac le 7 juillet, à partir du 7 juillet.
2: Ah là, très bien. Ça, c'est histoire de faire chier les parents, histoire de leur remettre un petit coup de pression.
0: Tu peux ouvrir sans brevet, alors.
4: Ah, je sais pas, mais tu peux passer en seconde sans brevet. Non, je suppose que ton entreprise, tu te la mets dans le...
2: Mon petit Tony, pense que la personne qui t'a mis cette info voulait absolument que tu aies ton brevet des collèges, mais je crois que ça n'a aucun rapport avec l'ouverture d'une société.
1: Il est obligé d'ouvrir la boîte au nom de sa femme, du coup.
0: Mais ça, c'est pour les impôts, ça n'a rien à voir.
3: Par contre, il y a une vraie chose, Tony, c'est que si t'as pas ton brevet, t'auras pas de cadeau à Noël.
2: Ah oui,
3: t'amèneras pas de cadeau.
1: La souris, elle passe pas non plus.
2: Et le Père Noël, il a le listing.
0: Moi, j'ai des grosses dents.
4: Mais t'as pas le brevet.
0: Si, j'ai le brevet. Heureusement que j'ai le brevet.
2: La petite souris, elle a effectivement le listing. Elle fait avant de lui donner du pognon. Parce que je rappelle, les enfants, vous qui m'écoutez, qu'est-ce qui se passe dans vos plaintes de maison? Il y a une petite souris qui vit comme ça sur du paquet de pognon. Elle est allongée comme ça. Elle a du change, elle a tout ce que tu veux. Puis dès que tu perds une dent, elle est au courant, elle le sait. Et là, elle va pour te donner un billet. Elle fait hop, hop, hop, hop, hop. A-t-il son brevet? Et elle regarde. Et si vous n'avez pas le brevet? Bon, allez, arrêtez-moi avec tes conneries. Bonne chance, en tout cas. C'est terminé. Ça y est, maintenant, prochaine étape. Ce sont les oraux pour les... Je dis ça pour les parents qui nous écoutent. Terminale, non?
4: Ça se termine ça se termine demain, les oraux. C'était entre le 22 juin et le 1er juillet.
2: Non, après, t'as les oraux de rattrapage.
1: C'est quoi? C'est des épreuves où tu bats avec une épée?
2: Oui.
4: Ah, mais le rattrapage, c'est autre chose. C'est tant qu'ils n'ont pas les résultats, c'est après. Non, mais elle est nulle, ça.
2: Les oraux. Ah là, là, là, là, là, là, là, là.
4: Mais ça, c'est quand tu as ton résultat, en fait.
1: Ouais, bon, c'est chiant.
4: Donc, il y a le temps. Non, mais pour moi, c'est important.
2: Un cavalier. Tu es surgiant de la nuit.
1: Il va passer
2: au galop. Attends, c'est pas là, c'est pas là.
1: Son nom, il le signe à la pointe du stylo. Parce qu'il va repasser les oraux. C'est quand t'as foiré ton écrit. Zorro.
4: Comment il s'appelait, l'acteur?
2: Alors là, lequel? Il y a eu Antonio Banderas.
4: Celui de France 3 qui passait.
2: Le Disney 1950.
1: Ouais. C'était Charlemagne.
2: Il est mort depuis longtemps.
4: Guy Williams.
2: C'était le frère de Farrell, je crois.
0: Et, et, et,

0: s'appelle la SNCF en Suisse.
1: Alors c'est les CFF, mais moi je travaille pour une autre entreprise, la deuxième de Suisse, qui est le BLS.
0: Et c'est quoi le BLS ?
1: C'est plus de trains régionaux, il y a aussi interrégionaux, mais plus du régional un peu partout en Suisse.
0: C'est du train électrique ? C'est comme le TER chez nous ? C'est au charbon ?
1: Non, c'est vraiment des plus gros trains que le TER, mais pas mal aussi. Sauf que nous, on a des moyens, on a des beaux trains.
0: Ah voilà, merci. Ouais. Attendez, nos TER, ils ne sont pas si moches que ça. Avant, les TER dans les régions, ils étaient laids.
2: Maintenant, il reste un des moches encore.
0: Oui, mais maintenant, ça ressemble un peu à des sortes de formes de TGV avec beaucoup de place à l'intérieur. C'est pas si moche que ça.
3: Ouais, ça.
4: Les nouveaux, ça va.
0: Honnêtement, c'est pas...
1: Ouais. On a 96% de ponctualité en Suisse, donc je sais pas comment.
0: Ouais,
1: c'est
0: vous, ça va. Hein. Eh ben nous, on a 96% de retard. Et je peux te dire que moi, j'ai pris le TGV qui m'a coûté un bras ce week-end pour aller à Annecy. Ouais. J'ai eu 30 minutes à l'aller, 50 minutes en retour. Et c'est jamais de leur faute. Ça a été le démarrage, ça a été suite à des problèmes sur les voies. Le deuxième, c'était un train italien qui a eu du retard et voilà, jamais de leur faute.
4: Et ils peuvent jamais te rembourser.
0: Non, si j'essaye même pas. Ismaël, en tout cas, je te fais un gros bisou. T'habites où en Suisse ?
1: À Berne.
0: À Berne, il paraît que c'est très joli, Berne.
1: C'est très joli, c'est très calme. À part qu'il parle suisse-allemand, mais à part ça, ça va.
0: Ah, j'aurais pas fait suisse-allemand à l'école.
1: C'est comme l'allemand, mais en plus compliqué
0: oui,
1: encore.
0: C'est ça. C'est ça.
1: Mais en tout cas, oui. Mais en tout cas, merci beaucoup pour votre émission, parce que j'adore vous écouter. On écoute toutes vos émissions.
0: Ah, c'est gentil.
1: Et vraiment, tous les podcasts, je les ai tous faits.

0: Pendant que vous étiez à l'arrêt, j'avais pu télécharger avant qu'on vous les enlève pendant 3 ans. J'ai réécouté en boucle vos podcasts avant que vous reveniez à l'antenne.
1: Ah,
0: merci beaucoup.
2: Ah, tu nous écoutais déjà sur l'autre radio et tu nous as rejoint. Ça va pas?
0: Oui, la radio du chat noir.
2: Tu sais que tu sais qu'Ismaël, ça ne va pas arranger leurs affaires. Ça, si tu leur dis, ça leur fait des auditeurs encore en moins. Oh là là, les pauvres.
0: Mais vraiment, merci beaucoup. En fait, une émission extraordinaire. Et un petit mot pour Stouff.
1: Oui.
0: T'es super belle, Stouff.
2: C'est vrai qu'à la radio, elle déchire physiquement. Je te cache pas que.
0: Non, t'es une bombe. T'es une bombe.
1: Très gentil, merci.
2: C'est un petit regard radiophonique.
3: Ils sont chauds, ces Suisses-là.
2: Salut, Ismaël. Ah, bien sûr, les Suisses, pas les derniers. Bisous, mon petit Ismaël. On embrasse toute la Suisse qui nous écoute. Bisous. Tiens, on vient de te doubler là pendant que tu me parlais avec mon train. Je t'ai doublé, t'as rien vu.
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2: Les infos du à retenir juste après Alex Warren. Salut, vous nous écoutez, vous êtes dans votre voiture, il y a des bouchons, restez avec nous, ça va vous détendre un petit peu.

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3: Bah alors.
4: Je écouterai Marie G. Blige dans un instant. J'avais du mal à rallumer mon micro. Vous réentendrez aussi Ousmane, il va marquer, puisque ce soir l'équipe de France va jouer tard, à 23h.
5: 23h.
4: Voilà, je vais être très transparent avec vous. Je ferai partie des Français qui bossent et qui se lèvent tôt.
3: Ah, je peux t'envoyer des messages pendant le match.
4: Bon, tu peux, je coupe mon téléphone.
6: Tu vas regarder, toi?
3: Ouais, je vais regarder.
4: Et alors, je coupe deux fois plus de mon téléphone depuis que j'ai une montre connectée. Parce qu'en fait, ça fait vibrer ton poignet et donc, tu as tendance à regarder. Donc, moi, je coupe tout.
3: Ah ouais, mais c'est plus les phases de poule, là.
4: Non, là, c'est là, mais c'est, oui, mais c'est pas grave. Je verrai demain matin, ça va, c'est pas.
3: Ouais, mais c'est l'adrénaline que ça procure.
4: Non, ça va commencer à être l'adrénaline à partir des huitièmes. Je vous l'ai dit.
5: Hier soir, il y a eu des trucs.
4: Les amis, je ne change pas. Je vous ai toujours dit quoi? Je vous ai dit, ça m'intéressera quand la France arrivera en huitièmes. Avant, bon. Puis en plus, à 23h. Ça aurait été à 21h, je serais devant la télé. Ah 23, oui. Les gars.
5: Et on ne peut pas commenter un match un soir, tous ensemble?
4: Si tu veux, bah alors ça va être vite vu avec moi. Ouais. Tiens, les infos du matin, il fallait retenir. Les femmes aujourd'hui se rendent au Brésil. Elles payent 13 000 $ pour participer au rituel qui remet leur body count à zéro. Tu sais peut-être pas ce que c'est, Tony, parce que tu es un homme. Le body count.
5: C'est quoi un body count?
4: Le body count, c'est une nouvelle façon de dire plus classe le nombre de plans cul que tu as eu dans ta vie.
5: Oh.
4: Ah oui. Donc on appelle ça un body count, c'est le tableau de chasse sexuel que tu as pu avoir. Et parfois les femmes au Brésil, tendance, on verra si ça va se développer, ont tendance à un certain âge à avoir des remords.
6: Ouais.
4: Peut-être parce qu'elles en ont fait trop, etc. Elles veulent un petit peu se purifier.
5: Mmh. Okay.
4: Pour 13 000 $, vous avez les promoteurs d'une pratique qui organise une cérémonie qui permet de repartir sur de nouvelles bases à base de « hop, tu es pardonné ». Et de se libérer du poids des relations passées. Alors, elles te disent que pour 13 000 $, ça remet le compteur à zéro. Avec Pietre, nous, on a fait un nouveau calcul, on dit pas du tout, vous vous êtes fait niquer une fois de plus. Puisque si pour 13 000 $, il t'efface la mémoire, il te dit c'est bon, t'es reparti à zéro. Non, mesdames, vous vous êtes fait avoir. Hein, madame, qu'est-ce que vous dites, madame?
7: Je vous jure que je n'ai jamais couché avec un garçon.
4: Mais si,
6: bien sûr.
4: Et enfin, Christopher Castillo, l'info qu'il fallait retenir aujourd'hui. Au milieu de l'info un peu dramatique, il a transformé son premier rendez-vous Tinder en braquage de banque. Sauf qu'il n'a pas prévenu sa date. Pendant le trajet, il a picolé, il était sur le siège passager. Il a dit à la dame, déposez-moi là, je vais tirer de l'argent. Il est rentré avec un revolver, il a braqué le guichet, il est revenu dans la voiture.

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3: C'est Europe 2, merci d'être là. Dans un instant, Marie, tu places.
4: Oui, on raconte nos vies.
3: Pardon, excusez-moi, j'ai eu un peu de retard sur le déclenchement parce que j'étais en train de parler radio et,
4: non,
3: et des
4: non,
3: audiences
4: non,
3: qui arrivent la semaine prochaine.
5: Ouais, on était en train de se féliciter.
3: Voilà, et j'étais en train de demander un deuxième climatiseur chez moi, ce qui n'a aucun rapport. Dans un instant, nous allons jouer qui pourra battre l'équipe à la mémoire. Vous allez pouvoir jouer avec nous. Justement, vous connaissez le principe, c'est de la

0: C'est pas tactile.
1: Bon, alors, il faut qu'il soit toujours d'accord avec moi, voilà.
2: Je pense que les gens n'iront plus vers les vraies relations.
1: Tu crois vraiment
2: je
1: ça,
2: je dis même
1: toi.
2: Sexuelles. Oui. Parce que je pense qu'aujourd'hui, tu as une relation, t'es pas sûr de pas avoir des emmerdes plus tard.
1: Mais t'es pas épanoui, t'as pas d'épanouissement en fait dans ta vie personnelle,
2: oui,
1: c'est pas possible.
2: Oui, bah, sauf que les gens, ils font la balance épanouissement en merde, bah, ils disent bah, je vais rester avec une yarde. Mais vraiment, je pense que c'est vrai, je pense qu'il y a de plus en plus de jeunes qui ne savent plus comment aborder l'autre.
1: Ça, c'est vrai.
2: Comment ne pas se faire détruire sur les réseaux, ne pas se faire afficher, machin et tout. Donc ils se disent, oh là là, je vais donc ne plus le faire pour éviter quoi que ce soit.
1: Forcément, à un moment, il y aura un autre switch, ça va re-switcher.
0: Et
1: moment
0: du coup,
1: donné.
0: Tu peux demander une IA jalouse des casse-couilles.
2: Mais oui.
0: T'as déjà ta femme.
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2: Restez avec moi dans un instant. Nous allons jouer ensemble. Peut-être 200 euros à vous mettre dans la poche avant 16h. C'est Europe 2 que vous écoutez. C'est bon. C'est le son d'Europe 2. C'est seulement chez nous. Marie G. Blige. Bonjour.

0: depuis 6-7 jours. On va enregistrer une émission jeudi dans le studio télé en bas avec Nat, machin, comme le, avec toute l'équipe. On va revenir sur les plus beaux souvenirs et on fera une émission d'une heure sur YouTube.
1: Ça a l'air génial.
0: Et il me dit génial, il réserve le studio, il en parle à personne.
1: Mais t'as un responsable sur les réseaux sociaux. Je vais pas lui refourguer la faute parce que moi j'assume tout. Mais
0: Célia va jouer, Célia va peut-être gagner de l'argent. Célia versus Tony. Écoutez bien, on tend l'oreille. Voici l'intelligence artificielle qui te donne des indices.
2: Permis de construire. Permis de conduire. Permis de tuer. Permis de Fenwick. Permis sel dans une soupe à la tomate.
0: Dans cette liste, quel permis est uniquement délivré à James Bond ?
1: Permis de tuer.
0: Ah, bim !
1: Voilà, vous m'avez énervé. T'es pas prêt de gagner, toi.
0: Allez, deuxième série. Deuxième série d'indices.
2: Manhattan Gros Boule. Quand la Monique est bonne, Fêtateur Ghoul. 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Quand j'entends ma gloire, je suis fou de toi.
0: Quel est le premier mot du premier titre de cette liste ?
3: C'est mort.
1: Attends.
4: Je l'ai aussi.
1: Ça commence par un M.
3: Oui. Je suis resté sur quand la Monique est bonne.
0: Non.
5: Non, ça c'est le 2.
0: Ouais. C'est une ville ?
5: Manhattan.
0: Oui, Manhattan Gros Boule. Est-ce qu'on peut réécouter cette liste improbable, s'il vous plaît ? Voilà, réécouter.
2: Manhattan Gros Boule. 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
0: Ça ne veut rien dire. Troisième, vous êtes à égalité. Voici troisième série.
2: Robert Bouliche. Robert U. Robert Spierre. Robert Foutrac. Robert Tocarlos, celui qui chante Papayoulélé.
0: Lequel de ces Robert a vraiment existé ?
4: Facile.
1: Alors, Roberto Carlos, moi je sais qu'il existe.
0: Lequel a vraiment existé ?
1: Roberto Carlos ?
0: Allô ?
5: Oui, je sais pas. Désolée, je sais pas.
3: Roberto Carlos, c'est
0: Robert
3: un footballeur.
0: Robert Rue. Ah, le gars, le mec du Parti communiste avec sa barbe.
1: Ah, je l'avais oublié.
0: Avec sa barbiche, sa sacoche en cuir, on aurait cru un prof d'histoire géo.
1: Les petites lunettes, là, il avait bien mangé.
0: Voici le dernier. Écoute bien. Attends, là, vous tendez l'oreille. Les chiffres.
1: Oh non.
0: Si.
2: 4. 99. 456,567 3 1,270,987 11,101 1.
0: Quel résultat obtient-on si on divise le premier chiffre par le troisième chiffre?

0: L'Allemagne par le Paraguay. À son tour, la France va tenter ce soir de se qualifier en 8e de finale du mondial. Il faudra veiller tard puisque les Bleus sont opposés à la Suède à partir de 23h, juste avant la Côte d'Ivoire affrontera la Norvège à 19h. Et puis côté météo, attention aux orages encore dans les prochaines heures sur les reliefs de l'Est. Demain matin, le ciel sera plus nuageux sur la façade atlantique ainsi que dans la moitié nord. Puis le bleu va reprendre l'avantage en cours de journée. Le soleil va encore largement s'imposer autour de la Méditerranée où le Var, les Alpes-Maritimes ainsi que la Corse sont toujours en vigilance orange canicule. Il fera jusqu'à 37 degrés à Draguignan, 36 à Nîmes, contre 23 à La Rochelle. Bon après-midi avec Coé sur Europe 2.
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0: le jacuzzi que vous pourrez installer chez vous, dans votre salon, dans la chambre.
1: La place, hein.
2: Dans le salon, peut-être pas, non.
0: Mais si, rien ne vous empêche de dégager vos enfants et de dire à ta chambre, finalement, je la récupère. Ouais. Est-ce que vos parents, ils vous ont déjà fait ça? Quand vous avez quitté la maison, est-ce qu'ils vous ont dit ta chambre?
2: Non.
0: Je vais la récupérer, j'en fais un truc.
2: Non.
1: Non.
2: Bah pour le coup, moi, je l'ai fait pour mes enfants, mais mes parents, ils ont pas osé le faire. Non, j'ai refait des. Si, j'ai fait un bureau, j'en ai plusieurs, j'ai plein de chambres. Pourquoi la maison est grande? Et j'ai fait une chambre d'amis.
3: Excuse-nous.
0: Mais, parce qu'il y a des parents qui font ça. Alors moi, j'ose
2: les décos.
0: Moi, je vais être honnête, j'ose pas le faire. Je n'ose pas le faire. C'est-à-dire que j'ai mes enfants, j'ai 4. Hein. Mes enfants et les enfants de Nat. On a 4 enfants. 4 chambres. Et là, j'ose pas, alors que mes enfants viennent plus. Ils ont 26 balais. Tu vois. Bah, je pourrais très bien dire allez, la chambre, ça dégage. T'auras toujours un lit, mais je vais en faire une salle de sport.
2: Mais du coup, t'as gardé la déco, les posters, les machins, les trucs?
0: Non, alors mon beau-fils, lui, en a eu ras le cul de sa chambre d'ado. Il a dit c'est fini, là, il a commencé à refaire la déco. Mon fils, elle est un peu tendance post-ado. Ce serait peut-être bien que ça devienne une chambre de bonhomme. ma fille, c'est pareil. C'est, non, et ma belle-fille, elle la change régulièrement. Donc voilà. Mais j'ose pas.
1: Je pense que ton fils, ça lui fait quelque chose quand il revient dans la chambre quand même, parce que ça te rappelle des souvenirs de,
0: oui,
1: de ton innocence.
0: Bah, sauf qu'excusez-moi, moi je fais aller la machine à calculer, je paye un impôt foncier sur des chambres de 20 mètres carrés inutilisées.
1: Mais c'est un petit peu
2: 20 mètres carrés la chambre. À part un bureau, ou qu'est-ce que tu vas faire dans une chambre?
0: Bah, à la campagne, ça fait 20 mètres carrés une chambre.
1: Elle fait 20 mètres carrés la chambre?
0: À la campagne, c'est pas dingue d'avoir des maisons individuelles avec des chambres de 18 mètres carrés.
2: Si, dans une maison traditionnelle, c'est 10-12 mètres carrés.
0: Moi dans la mienne, exactement. Je garde ma voiture. Hein, donc
2: j'ai un héliport
4: à côté du lit.
1: C'est l'appartement de Théo, notre stagiaire.
0: Je dis 20 mètres carrés avec la salle de bain comprise, à peu près, ça peut-être moins.
3: Deux fois. Son fils, il dort.
0: On est tombé sur une dame qui s'est fait refuser l'embarquement dans un avion à cause de sa tenue. Elle ne portait qu'un short, une brassière de sport, une paire de baskets. Je vois pas ce qu'il y a de choquant, moi. Après une embrouille avec l'hôtesse,

0: délire, c'est le baseball et le football américain. Ouais, ouais. Deux sports, j'ai toujours pas compris les règles.
1: Ouais,
0: bon, bah, le baseball, j'ai toujours pas compris. Ouais. Ouais, je les vois, ils tapent, il y en a un qui lance, il rattrape, il court. Voilà, c'est tout ce que j'ai. C'est tout ce qui est des. Tu dis le mec, il tape, il court.
2: Après, t'as l'Amérique du Sud qui est très cliente quand même. Hein.
0: C'est vrai, tu as raison aussi. Bon, Jonathan, tu dis combien pour ce soir la France?
3: 3-1.
0: France-Suède, tu mets 3-1. Moi, j'aurais mis ça aussi.
2: Ouais, parce qu'on peut prendre. Ouais. Le seul défaut qu'on a, c'est en défense, on est un peu. On prend des buts.
3: C'est ça le problème. Il n'y a pas une grosse défense, mais une très bonne attaque.
0: Voilà. Voilà. Non, puis moi, je pense que ces mecs-là, ils sont fourbes. C'est
2: le
0: comme
2: Suédois
0: Pour moi, c'est le modèle Pax de chez Ikea. Je pense que les mecs, ils perdent des vis.
2: Je suis sûr qu'ils leur ont émietté des Chris Proch dans leur duvet aux Français pour qu'ils passent une sale nuit.
0: Ouais, pour que ça gratte. Je suis sûr qu'ils leur mettent des Chris Proch dans le short. Mais bien sûr.
1: Des miettes sur le terrain.
0: Et que les meilleurs gagnent, en tout cas. Je plaisante, je n'avais rien contre les Suédois, évidemment. Salut, mon ami. Belle journée à toi. Bel après-midi.
3: Merci également. Bel après-midi.
0: À bientôt. Ma petite Marine. Ça va, Marine?
4: Bonjour, Koé. Bonjour, l'équipe.
0: Bonjour, Marine. Bienvenue sur Europe 2. Qu'est-ce qui te saoule, Marine, en ce moment?
4: Les cadeaux pour les maîtresses. Je ne peux plus, je ne sais pas quoi choisir.
0: Ah voilà,
2: les Vuitton,
0: le même cadeau que ta femme. Oh pardon, on parlait pas de la même chose.
1: Peut-être le même problème chaque année.
5: Pour les enfants.
0: Moi j'avais un copain qui avait la maîtresse et sa femme, il a acheté les cadeaux en double.
1: Oh le chien.
0: Mais beaucoup font ça. Hein. Ouais, parce que alors soyez pas choqués d'abord.
5: Déjà pas imaginatif les messieurs.
0: Beaucoup ont des maîtresses et les femmes, les amants, parce que c'est.
5: Attends, pourquoi beaucoup ont des maîtresses? Pourquoi tu cites beaucoup?
0: Parce que c'est pas de l'histoire de l'homme, de l'histoire de la femme qui a dit mariage, a dit maîtresse et amant, c'est toujours arrivé.
6: Puis c'est hyper risqué de prendre des

0: Restez avec nous dans un instant, nous serons la seule radio en France à vous offrir un jacuzzi pour les grandes chaleurs qui vont revenir. Bénédicte va jouer avec nous, Delphine, Jérôme, ils vont jouer, ils vont peut-être gagner, ce sera le panier anti-crise. J'ai un panier, j'ai des objets, vous me trouvez le montant de tous les objets cumulés sans les dépasser et vous gagnez le jacuzzi. À tout de suite.
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0: Et allez les bleus!
2: Allez les bleus!
0: J'ai dit allez les bleus, à tout de suite.
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0: 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Allons enfants de l'après-midi sur Europe 2, il y a Coé. Oh, j'ai le frisson.
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2: 7h02, dans un instant, qu'est-ce que nous écouterons? Dracula! Il est sympa, Dracula. Ou pas, il a des grandes dents, Dracula.
3: Pas du tout ce que j'entends, mais.
2: Bah, t'entends, il ouais, tu sais ce que t'entends, mais t'es ouais. Malade. On aura Jérôme dans un instant qui sera avec nous. Bonjour, Jérôme. Il est déjà là.
4: Salut, toi.
2: Salut, Jérôme. Jérôme, il fait quoi comme métier?
5: Salut.
4: Je suis menuisier dans le bâtiment.
2: Menuisier, bah vas-y, bah fais-moi une armoire modèle PAX de chez IKEA, vas-y.
4: Ah non, c'est la menuiserie extérieure, même pas.
2: À l'extérieur,
4: c'est. Remplacement de fenêtres, portes, etc.
2: Très bien, tu fais les fenêtres sur mesure, c'est ça?
4: C'est ça.
2: Ok, très bien. Face à toi, Delphine, qui fait quoi? Tu es cadre de santé, c'est ça?
6: Oui. Allô, bonjour tout le monde.
2: Allô, salut. Bonjour Delphine. Où est-ce que tu travailles, ma petite Delphine?
6: Je travaille au centre hospitalier de Chauny, dans l'Aisne.
2: Ah, on embrasse les gens de Chauny.
3: Chez toi, ça?
2: Chauny Ternier l'affaire, le triangle body.
6: C'est ça.
2: Triangle des Bermudes. Souvent, il y a des camions, ils passent par là-haut, les moissonneuses batteuses, on les retrouve.
3: Ils disparaissent.
2: Chauny Ternier l'affaire, les gens, ils connaissent bien. Ma petite Delphine, face à toi, Bénédicte de La Rochelle. Ça va, Bénédicte?
7: Oui, salut l'équipe, ouais, ça
2: salut,
7: va super.
2: Salut, salut, salut, ça, c'est quoi, ils ont craqué parce que mes standardistes, on sent que c'est la fin d'année parce que j'ai Delphine, cadre de santé, Chauny, Jérôme, menuisier, Strasbourg, Bénédicte, La Rochelle, agent IMO. Ils ont mélangé dans les... Voilà, tu fais quoi à La Rochelle exactement, t'es agent IMO?
7: Eh ben, pas exactement. Ouais, je suis en reconversion parce qu'en fait, je suis en train d'ouvrir une chambre d'hôte dans le centre-ville. Une chambre d'hôte à thème.
2: Ce sera quoi?
7: Une boîte à cul.

0: nickel. Hein.
1: Bordel. Une LED pour voiture, on met ça où?
0: Ça, je sais combien ça coûte.
2: Tu le colles tout le long dans, sous la voiture ou à l'intérieur sous les, sous les trucs. Et après, t'as une télécommande et tu le branches au, à l'allume-cigare.
3: Et c'est multisol, multicolore.
1: C'est bien moche.
2: Tu veux la garder pour ta bagnole?
1: J'ai une borne de recharge pour téléphone en forme de cactus. C'est-à-dire que vous avez un petit cactus, vous mettez votre téléphone dessus.
4: Et ça recharge. Il faut le brancher quand même après.
1: Et en théorie, ça recharge.
0: C'est
1: monté et ça recharge.
2: C'est génial.
1: Pas mal. Ouais, je suis d'accord. Pour une fois qu'il n'y a pas un cadeau.
4: Ça, c'est pas mal.
1: Et enfin, le ventilateur à main, que vous appuyez dessus.
0: Ça,
1: et celui-là,
0: ça a cartonné pendant la canicule.
1: Bah, il n'est pas rechargé.
0: Bah, il a servi, en fait.
2: Bah, ouais, je l'ai utilisé pendant la canicule.
1: Il a servi. Allez-y, vous me donnez le montant. Hey, y en a une qui parle, là, faut se taire. Hein. Là, on est en train de jouer, on fera son marché plus tard. Bénédicte, montant complet.
5: Attends, 75, s'il te plaît.
1: 75 euros, c'est noté, madame Delphine.
6: Je vais dire 59 euros.
1: 59 euros. Jérôme.
7: 52.
1: 52. Ils sont très prudents, ils sont très malins. Je vous donne les montants. Le tapis pour pique-nique moche, orange, 11,99 €.
0: J'aurais dit ça à peu près.
2: Il n'est pas moche.
1: La LED pour voiture, pour ceux qui font du tuning et qui veulent avoir une décoration en dessous de la voiture.
0: Je te dirais 19 balles, moi.
1: 15,98.
4: Ah ouais.
1: Le ventilateur à main, combien vous diriez?
0: Soit ça coûte même pas 10 euros. C'est 8 euros.
1: 5,90. Mais il marche plus. Donc ça veut dire qu'il souffle une fois, il fait... Tout se joue sur la borne recharge pour téléphone en forme de cactus. Vous diriez combien?
8: Alors ça peut valoir cher. Hein.
4: Non. Je dirais 25.
8: C'est
4: 25.
8: Du plastique. Ça dépend où ça a été acheté.
1: Si je ne dis pas de bêtises, je pense que là, vous mettez le téléphone et là la montre.
8: La montre et sur le socle, tu peux mettre les...
1: Et sur le socle, tu mets le monsieur. C'est-à-dire que là, tu as le monsieur qui s'assoit pendant que ça recharge.
2: Mais ça recharge pas l'embout.

0: l'après-midi, c'est comme le matin. Sauf que là, t'as déjà fait semblant de bosser 4 heures.
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2: Un point sur la Coupe du Monde de football. Vous êtes nuls en foot, vous adorez le football, mais vous ne pouvez pas tout suivre. C'est le moment de faire le petit point pour pouvoir frimer derrière. La sensation pour les matchs de la soirée d'hier, l'élimination de l'Allemagne. Alors ça, c'est la surprise.
3: Ouais, c'est une folie. Ouais.
2: Face au Paraguay, ils ont perdu au tir au but. Alors moi, j'ai toujours trouvé ça très injuste, mais après, c'est le sport. L'équipe sud-américaine jouera donc le gagnant du match de ce soir, France-Suède. Bon, ils n'iront pas plus loin, mais ça fait partie des bonnes surprises.
3: En gros, c'est ça.
2: Et vous avez vu la vidéo sur les réseaux sociaux, ça se passe dans un but, dans un bar paraguayen. Il y a le vidéoprojecteur du bar qui s'est mis hors tension depuis le moment où le dernier joueur paraguayen manque son tir.
4: Non,
3: bah, ils ont fait la même.
4: Cool.
3: Ah oui, comment ah. C'est, ils l'avaient fait nous pour la.
2: Ça marche bien, ouais. T'es là, tu coupes et tout, c'est marre bien. Voilà.
3: Et j'ai vu que le ah, je sais pas, tu as peut-être l'info dans le truc, le Paraguay.
2: Quoi ?
3: Ils ont décrété un jour férié. Voilà. Tu l'avais ?
2: C'est pas mal, non ? Non, je voulais pas le dire, mais c'est vrai qu'on l'avait. Pour vous, la meilleure manière de regarder un match, c'est quoi ? Maison, dans un bar, avec des potes, c'est quoi le meilleur moyen ?
5: Dans un bar.
6: Pour moi, il y a plusieurs meilleures façons, parce que quand t'es dans un stade, t'as évidemment l'ambiance.
2: Ah,
7: mais
2: c'est
7: oui, mais ça, il faut avoir la
8: télé. C'est chiant, il faut y aller.
7: Mais dans un bar, avec la téloche, les gars, non, la grande
6: c'est
7: télé,
6: chez toi,
7: l'ambiance.
6: Jardin, vidéoprojecteur.
2: Franchement, j'aime la simplicité de Vito.
6: Ah, ouais, ouais.
2: Le serveur qui t'amène des bières fraîches, quelqu'un qui te ventile avec une grande plume.
6: Exactement.
2: Tu sais. Ça, c'est bien.
6: Voilà, des pom-pom girls.
2: Voilà.
6: Tout en simplicité.
2: Voilà, bien sûr, oui.
3: Non, moi, c'est chez Tony, sur sa terrasse, on lui a offert un petit vidéoprojecteur, là.
7: Oui, et tu sais les buts avant, puisque.
3: Alors, ça, par contre, oui, ça, c'est super chiant, ça. Maintenant, avec les différents, les trucs, les satellites, En fait, t'entends les autres crier avant toi ou après toi. Il y a un décalage, c'est horrible sur les pénaltys, c'est l'enfer.
2: Quand il y avait le match du RC Lens, j'étais chez des copains au Touquet qui étaient moins foot que d'autres. Et en fait, le voisin, lui, avait un décalage de 2 secondes. Et quand je l'entendais hurler, moi j'avais mis la télé, tu sais, j'avais mis mon téléphone dans un coin pour voir. Quand je l'entendais hurler, je fais ah, je crois qu'il y a un petit but.
3: C'est chiant par contre, ça.
2: Non, mais le pire, excusez-moi, c'est que Tony, il est comme moi, on vit pas très loin du Parc des Princes.
8: Ah oui, on entend d'où.
2: Quand il y a un match du PSG, les gars.
3: C'est là où tu l'entends avant, quoi.
2: On les entend avant la télé.
3: Ouais.
2: Hein. Qu'est-ce que nous avons encore? Une info qui m'a fait rire, ça s'est passé à la télé suédoise. Des journalistes sportifs ont parlé de la rencontre de ce soir, France-Suède. Ils ont décidé de présenter aux téléspectateurs une équipe en mélangeant les meilleurs joueurs français et suédois. Et bien, sans surprise, il n'y a que des joueurs français dans leur mélange.
7: Ah, c'est bien mélangé.

0: Intéressant, c'est la cote de popularité de Kylian Mbappé qui n'arrête pas de monter depuis le début de l'Euro, du Mondial. Septembre 2024, il était à 54% de bonnes opinions. Aujourd'hui, il est à 62.
1: Ah, pas mal.
0: Souvenez-vous ce que je vous ai dit avant la Coupe du Monde. Vous étiez tous en train de dire un peu de mal de Mbappé.
2: Ah, moi, je l'ai
3: sur tous, tous.
0: Non, attendez.
1: Excusez-moi. Il a la grosse tête à un moment.
0: Excusez-moi.
1: Il
0: m'avait dit, oui, il se la raconte, machin, les gens l'aiment plus. Je vous ai dit, laissez-le. Mettre des buts, ça sera le meilleur d'un
1: débat. Non, c'est parce qu'il a une revanche à prendre.
3: Au-delà de ça, son comportement, il a changé sur le terrain. Il n'a pas eu du tout le même comportement en équipe de France qu'il a.

0: monter, donc ils vont tout mettre à l'avant et là c'est là où ça va être
1: un
0: raz-de-marée.
2: Moi je dis 4-1.
0: Ah là
3: ouais. Qui c'est qui avait dit 2-1 hier soir pour
2: sur
3: hier
2: un but
3: soir.
2: De Tchouaméni.
3: C'est toi qui avais raison.
0: Tchouaméni.
2: C'est bien ce que je voulais dire. J'ai essayé, mais je suis passé à côté. Tchouaméni.
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2: Ouais, c'est le mot de trop, les gars.
3: Tchous.
2: T'essaies de participer à la conversation et tu viens de dire une connerie. Tu sais, c'est comme ta femme qui écoutait pas le truc, elle passe à côté, elle fait ouais, la nouvelle Porsche 918. Non, la 900. Ah oui, d'accord, bah, c'est pas le bon nom. Allez.
1: Et Oupa Mécano, t'as oublié.
2: Oupa Mécano. Bien aussi. Voici Mojo. Merci d'être avec nous. Tous les jours, nous sommes là. Préparez-vous.

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8: Si vous n'êtes pas du matin, pas du matin.

0: Oui, une petite pensée aux victimes du Venezuela pour le tremblement de terre. Ma femme est vénézuélienne, bah, évidemment. C'est très compliqué.
1: On en a parlé ce matin, c'est l'enfer. T'as vu les images quand ils sont allés chercher le papa avec son...
0: Ah, mais c'est horrible. Malheureusement, elle a perdu un neveu, mais bon, c'est compliqué, quoi.
1: Ah, ouais, j'ai vu et le nouveau-né qui a tenu deux jours, un nouveau-né. Hein.
2: Ouais, protégé par la maman, non, qui est morte.
1: Il y a à la fois des histoires terribles, malheureusement, ouais. Et il y a toujours, dans les histoires terribles, des belles histoires, ouais, parce qu'ils arrivent à sauver des gens.
3: Et des animaux aussi.
1: C'est terrible. Je te fais un bisou, mon ami. Embrasse ta chérie pour moi.
0: Merci, bon courage, merci, au revoir.
1: Salut, Alexia. Alexia.
4: Allô.
1: Ça va, Alexia?
4: Bonjour. Ça va? Oui,
1: ouais.
4: Vous?
1: Ça va, t'habites où?
4: J'habite en région parisienne.
1: Allez, Alexia.
4: Du côté de Meaux.
1: Tu sais quoi? L'avantage, c'est que si tu gagnes, ça va pas nous ruiner en frais de déplacement.
5: Ça, c'est bien, ça.
4: Bah ouais.
1: Je demande même si on va t'offrir la chambre d'hôtel, parce que franchement, tu pourrais faire un effort et retourner à Meaux. Hein.
4: Bon. Ouais, ça va, c'est pas trop loin.
1: Alors, attention. Tu te concentres.
4: Oui.
1: Et tu te jettes à l'eau. Vas-y.
4: Alors, le 6, le 2, le 0 et le 4.
1: Touffe, n'aie pas la main qui tremble, s'il te plaît.
5: Non. Tu verras.
1: Non, c'est pas les numéros.
4: Le premier, c'est déjà bien.
1: Bah ouais, mais le premier, en même temps, je te l'ai donné. Donc
5: ça fait 10 jours qu'on l'a donné, celui-là.
1: C'est bon, c'était pas le plus dur. Allez, bisous à toi. Bisous.
4: Merci, bonne journée.
1: C'est un truc de fou.
3: On va pas y arriver, hein.
1: C'est un truc de fou.
2: Tu sais quoi?

0: ce coffre-fort et on perd les lampes les unes après les autres.
1: Ah oui, ah oui.
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0: Les news, c'est Cédric Lecor et la météo. Salut mon Cédric.
4: Salut Coé, bonjour à tous. Il fait encore très chaud dans le sud-est où 4 départements sont toujours en vigilance orange canicule. Une vigilance qui pourrait concerner davantage de départements la semaine prochaine, alors que Météo France annonçait un nouvel épisode de canicule à partir de ce week-end. Reste à connaître son intensité et sa durée. Autre carte de vigilance, celle des feux de forêt dont le risque est à son plus haut niveau. En vigilance rouge dans 6 départements de l'arc méditerranéen en raison de la sécheresse et des fortes rafales de vent. Un incendie est justement en cours sur la commune de Millau dans le Gard. Un feu industriel qui s'est propagé à la végétation. Et au sud de Lyon, des centaines de pneus entreposés sur une aire d'entreprise ont également pris feu en bord de l'A47. La canicule qui fait aussi s'échauffer les esprits à l'Assemblée nationale. Les écologistes ont annoncé le dépôt d'une motion de censure contre le gouvernement pour dénoncer son impréparation aux vagues de chaleur. Cet après-midi, dans l'hémicycle, le Premier ministre Sébastien Lecornu a fermement contesté le bilan de 10 000 morts avancés par les écologistes. Nouveau coup dur dans le secteur du livre, le groupe Nozoli, qui réunit les réseaux de librairies Furet du Nord et des Citres, a annoncé la fermeture de 11 de ses 27 magasins. Jusqu'à 163 postes pourraient ainsi être supprimés. En cause, le déclin de la lecture papier et la concurrence du e-commerce. Pas de revalorisation au 1er juillet pour les allocations d'assurance chômage annoncées cet après-midi. L'UNEDIC, en revanche, le livret A va repartir à la hausse au 1er août. Son taux est actuellement de 1,5% depuis le 1er février. Il est en dessous de l'inflation, d'où ce coup de pouce dont l'augmentation sera connue le mois prochain. Comme un air de vacances pour les élèves de 3e, plus de 850 000 élèves ont planché ce matin sur les mathématiques, la dernière épreuve du brevet. Les résultats tomberont entre le 8 et le 10 juillet, quelques jours après le début des vacances d'été. En football, il faudra veiller tard ce soir pour regarder le match des Bleus. La France affronte la Suède à partir de 23h pour une place en 8e de finale.

0: t'en dégoûtes pas les autres. Hein, alors je t'écoute, donne-moi bien doucement, parce que Stouff, tu sais, on arrive l'après-midi. Elle est là depuis 5h du matin, crois-moi que
1: on
0: mes mères commencent à avoir de la couffaine. Donc il faut parler.
1: Mais t'es sérieux, toi?
2: Ça va, maman?
1: Attends, chute,
0: attends.
1: Il arrive le coffre.
0: Eh, vas-y, ma tante. Écoute bien ce qu'elle dit.
3: Eh, mais tu sais quoi? Si ça se trouve, elle entend mal et elle tape mal les codes.
0: Tu sais,
3: quoi.
0: C'est qu'à l'occasion, le code, il est donné depuis 3 jours, mais elle tape n'importe quoi.
2: Elle m'a dit, de toute façon, je vois pas les numéros. Donc.
0: J'ai pas mes lunettes. Elle a dit, j'ai pas mes lunettes, puis j'entends pas. Alors là, allez, super Simon. T'es prête?
3: Oh là là.
0: Vas-y, donne-moi ton code. Je le sens bien. Héloïse, allez, vas-y, donne-moi ton code.
1: 6, 4, 6, 8. Alors, attends. 6, 4.
0: Non.
1: 8. Non, c'est pas
0: perdu.
1: Ça.
0: Perdu. Ouais, non. J'en peux plus. Ouais, moi, j'irai ça. On fout, finir à 20h s'il faut finir à 20h.
2: On fait pas les mêmes codes, là.
0: Bisous, Héloïse. Je t'embrasse.
2: Jamais arrivé.
1: Merci, bisous,
0: bisous. Bisous, bisous, bisous à Ronk. On a Yanela. Yann est là?
4: Allô, oui.
5: Oui, il est là.
4: Oui.
0: Est-ce que Yann est là?
4: Coucou l'équipe.
0: Coucou. Bonjour Yann est là. Comment ça va? T'es en forme, Yann est là?
4: Oui, je suis trop contente de vous avoir à l'antenne.
0: Je suis gentil. Yann est là, c'est de quelle origine?
4: Moi, je suis péruvienne.
0: Ah, mais ce serait génial que t'aies. Franchement, t'aurais un chéri qui s'appellerait Yann. Ah, oui. Yann est là. Et Yann est là. Yann est là?
4: Yann est là.
0: Tu viens de quel endroit au Pérou?
4: Moi, je suis de Lima, donc je parle couramment espagnol. Les puedo hablar espagnol, si quieren.
0: Ah, il paraît que Lima, c'est très joli parce que après, ça, tu montes dans les montagnes là-bas. C'est...
4: Oui. Bah...

0: revoir, merci.
1: Comment on dit au revoir en péruvien?
2: En espagnol.
0: Adios, adios.
1: Espagnol, bien sûr, je suis cool.
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1: Baisse de morale, baisse d'énergie. Allez.

0: Non, mais tu sais qu'en ce moment, ils alignent beaucoup la RATP là.
1: Comment ?
0: Ils ont besoin de soins, en ce moment, ils alignent beaucoup. Je les vois tout le temps.
2: Après, attention, ce qu'ils précisent pas, c'est est-ce qu'il n'était pas aux heures de pointe aussi, tu vois ? Moi, si j'ai un énorme truc à faire.
3: Soyons honnêtes.
0: S'il est
3: 8h du mat ou 17h, tu fais chier tout le monde avec ta grosse télé. Bon.
4: Ouais, mais regarde, dans les trains, maintenant, t'as les trucs pour. Tu rentres ton vélo et tout.
3: Je vais te dire un truc. Dans les trains, ouais, j'en avais un devant moi la dernière fois. Moi, ça me saoule, les mecs qui viennent avec 4 bagages. Ça me saoule.
5: Mais de toute façon, t'as pas le droit à la base.
3: Bah, si.
0: 4 bagages,
3: ah
0: il a
3: si,
0: le droit.
3: Il vérifie pas.
5: Quoi, dans le train?
0: Dans le train, mais
5: normalement, t'as pas le droit.
0: C'est combien de bagages?
5: Je pense que c'est un bagage
3: mais
5: par
3: arrête,
5: personne.
3: Mais arrête, mais c'est pas vrai. Ils avaient pensé le faire, ils l'ont pas fait.
5: Ah ouais?
3: C'est-à-dire qu'à un moment donné, le mec, il avait deux grosses bagages, plus un énorme sac à dos, plus je ne sais plus quoi, le gars, il galérait.
1: Mais il déménageait ou quoi?
3: Ah non, je sais
0: pas. Et toi, ta valise, t'as plus d'endroit où la mettre.
3: Et bah, le gars, je l'ai vu. Et voilà, un bagage.
4: Il a rempli le truc à lui tout seul.
3: Il remplit le truc à l'entrée, et honnêtement, c'est abusé. Et les contrôleurs ne le voient pas. Le contrôleur ne le voit pas que le gars.
4: Donc, du coup, t'as pris ses valises, tu les as rebalancées sur le quai.
3: Non, mais honnêtement,
4: juste avant de partir.
3: Non, mais pardon, mais c'est un peu de savoir-vivre, tu fais pas chier tout un wagon, parce que si tout le monde vient avec 4 bagages. Tu sais, c'est comme les mecs qui prennent l'avion. Il y a les petites valises à roulettes, t'as le droit.
5: Oui.
3: Les mecs, ils prennent la valise à roulettes, plus un sac dessus, plus ni vu ni connu, un petit sac à dos, plus madame, son sac à main. Bah, quand ils arrivent dans l'avion, si personne ne leur dit rien, à eux tout seuls, ils ont rempli tout le haut d'une rangée.
2: Alors, dans l'avion, en général, ils surveillent.
0: Ils font gaffe. Ouais.
3: Je te dis, je te jure que non. Ils font attention dans les compagnies low cost parce qu'il n'y a rien qui rentre dans leur modèle.
5: Ouais. Ouais.
3: Mais dans les compagnies, tu fais les Air France, les Transavia, tu arrives avec deux trucs, tu as un peu triché, tu as le sac à dos, ils ne le voient pas. Hein.
2: Ouais. C'est pareil, dans mon jet privé, j'ai jamais la place.
3: Ah, mais bon, la dernière fois, j'ai vu ça. Et la dame, en plus, elle avait la poussette pour le bébé. C'est-à-dire, non, mais à eux tout seuls, ils étaient deux. Il prenait 4 mètres de linéaire.
5: Moi, j'ai une question sur ça, parce que je suis un peu comme toi sur les délires comme ça, mais je me dis comment ils font s'ils font pas comme ça.
3: Tu mets en soute.
5: Ah.
4: Dans l'avion.
3: Et souvent,
4: dans
3: ils le font.
4: Train,
3: ouais. Mais je pense que dans le train, c'est une question de
0: savoir-vivre.
3: De savoir-vivre. Tu remplis pas le wagon.

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9: Moi, je suis spécialiste.

0: Et apparemment, elle est très bonne chez nous. On en vend beaucoup, beaucoup, beaucoup.
1: Je vais parler de vous. C'est quoi votre saveur préférée, vous? Celle que vous préférez, là? Quand vous avez un petit. Quand il n'y a pas beaucoup de clients, vous tapez dans le pot, là, ni vu ni connu.
0: Ah, en vrai, ça dépend des saisons. Quand c'est l'hiver, c'est plutôt des crèmes glacées. Ouais. Et du coup, c'est une spécialité de chez nous. C'est une croquantine, donc c'est une glace à la vanille. Dessus, on a rajouté notre caramel beurre salé maison.
1: Je vais être enterré à Dinard. Bah non, c'est con, j'aurais pas le temps de manger des glaces.
0: Et en plus, dedans, il y a des noisettes caramélisées. Donc c'est vraiment pas mal. Ouais.
2: Ça, c'est génial.
0: Ça, c'est un petit peu une petite coupe glacée en une seule boule, quoi. C'est vraiment pas mal.
3: Un peu Twix ou tu vois.
1: Ah, c'est le... non, on n'a pas du tout.
4: Et vous avez des Häagen-Dazs?
2: Mais non.
0: Comment?
4: Vous vendez des Häagen-Dazs?
1: Mais enfin, il va pas vendre des Häagen-Dazs, s'il les fabrique.
0: Non, ça va des Häagen-Dazs parce que nous, on est artisans. Bah,
5: enfin, ah oui, bah, madame, vous avez que les glaces Oasis. Ah,
1: bravo. Excusez-le, madame, il est un petit peu con.
0: Je pardonne.
1: Oui, Stouff.
2: Pardon, est-ce que vous avez des goûts spéciaux?
0: Alors oui, on a des goûts spéciaux. D'ailleurs, on avait fait la une des journaux à l'époque à Alexa, je crois que ça remonte à 8 ans. C'est la framboise poivron rouge. Et elle est vraiment, elle est trop bonne. Ouais, bah ça marche très bien, si vous voulez.
1: Ouais, enfin bon.
0: C'est très très bon.
1: Ouais, faut les essayer.
0: D'ailleurs,
1: les...
0: si vous mettez du poivron rouge dans une salade de fruits rouges, ça marche très bien.
1: Ouais, les essayer, il faut les faire dans sa chambre.
2: Non, c'est bon.
4: Vous avez un goût merguez?
2: Non.
0: Non, mais souvent je fais la blague que je la propose avec la boule temps.
1: Mais attendez, je voudrais essayer de comprendre. Ça veut dire qu'en gros, quand vous faites des glaces artisanales, quand vous avez les machines, vous rajoutez la crème, ça veut dire qu'en gros, vous pourriez presque faire n'importe quel goût.
3: Oui.
0: Ah ben on peut s'éclater. Hein. Après, on peut faire ce qu'on veut. Hein. Je sais que j'ai des concurrents en France qui font des glaces aux huîtres, des glaces aux.
1: Moi j'ai goûté à Saint-Tropez. J'ai goûté la tropézienne. Et la dame, elle faisait la glace tropézienne qui était incroyable et elle avait mis des petits bouts de tarte dedans et c'est délicieux.
0: Nous, vous voyez, notre best-seller, c'est la caramel beurre salé.
1: Mais vous pourriez faire, par exemple, à Dinard, vous pourriez faire une glace
3: crêpe
1: beurre sucre, par exemple.
0: Ouais, avec la crêpe dentelle et tout ça, mais c'est pas évident parce que du coup, ça veut dire qu'il faudrait produire des crêpes pour ensuite les faire sécher et les faire infuser dans du lait. Donc du coup, en fait, c'est de la production... on pourrait. Mais nous, on ne tourne pas de crêpes. On ne vend pas de crêpes, en fait. Nous, on est vraiment artisans glaciers. Et à côté de ça, on a aussi une petite gamme de pâtisserie, cookies emportés.
1: Vous êtes où? Vous êtes où à Dinard? Allez, j'ai envie de checker.
0: On est sur la plage, quasiment, sur la plage principale de l'Écluse à Dinard.
4: C'est combien?
0: Je n'ai même pas 30 secondes pour y aller à pied, là.
1: C'est votre établissement?
0: Oui, c'est mon établissement. En fait, c'est un établissement familial. C'est mes parents qui ont récupéré il y a plus de 20 ans à Saint-Malo. Et ils nous ont proposé d'ouvrir aussi une boutique à Dinard. Et du coup, je la tiens avec mon frère et mon conjoint.
1: D'accord, bah c'est génial. J'allais vous proposer de vous épouser parce que, avec tout ce que vous m'avez vendu, là, j'avais presque envie d'aller m'installer à Dinard. Je me voyais même vendre des glaces.
0: Il était très bon vivre. Et mon cœur est déjà pris, mais on vous accueille avec plaisir.
1: Ah, j'attendrai que ce soit fini et qu'il vous quitte pour une vendeuse de gaufres.
0: Ah ouais. j'ai trouvé le bon parti, il travaille avec moi dans la boutique, donc
1: en tout cas,
0: un peu dur.
1: En tout cas, bravo. Alors, vous savez ce qu'on va faire? On va se dire que là, les 10 prochaines personnes qui viennent, vous faites une boule.
0: Ils font la queue là, ils vont être contents, je pense.
1: Vous m'en passez un, n'importe qui.
3: Celui qui a l'air le plus sympa.
1: Passez pas une vieille désagréable, passez-moi quelqu'un qui a l'air sympa.
0: Les gens, des fois, ils sont un peu réticents, je demande.
3: Et qui mangent pas trop.
1: Qui veut pas, pour moi.
0: J'ai la radio au téléphone qui va offrir des boules de glace.
1: Pas la radio, c'est Coé sur Europe 2 déjà, soyons précis, la radio.
0: Est-ce que ça vous dit? Non, ils veulent pas, les gens veulent leur glace.
1: Non, dites,

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3: Quel bonheur d'être avec vous tous les jours, c'est un kiff vraiment. Qu'est-ce qu'on aura dans un instant? On aura le temps d'écouter Cathy t'installe?
4: Normalement, elle s'installe. Ouais.
3: J'aime bien parce que Cathy t'installe, elle est là. Tu sais quoi, tu déménages. Bah, t'appelles Cathy t'installe. Elle t'installe. Voilà.
5: On est assis.
3: Oui, parce qu'elle t'a installé les fauteuils.
5: Donc
3: Cathy
5: forcément.
3: T'installe, tu es assis. Pipi assis. C'est ça, moi, j'entends que ça. Moi, j'entends pipi assis avec Cathy t'installe.
5: Cathy t'installe les toilettes. Et du coup, avec la chanson-titre.
3: C'est fini, on a fait le tour. Merci. Attention, essayez de ne pas rire. Tiens, voilà, vous avez fait le compte depuis tout à l'heure. Oui. On arrive à la fin de l'émission. Je vais vous faire écouter des sons. Stouff, pousse ton téléphone, tu regarderas les glaces plus tard. Ce week-end, il y a plein de vidéos marrantes. Vous ne devez pas rire. Je vous passe que l'audio. Si ça vous fait pas rire, ça vous fait pas rire. Si ça vous fait rire, ça vous fait rire. Stouff, on se concentre, on ne rit pas. Oui.

0: Si ça vous fait rire, ça vous fait rire. Souffle. On se concentre. On ne rit pas. Pietre, on ne rit pas.
1: Poker face.
0: Poker face, Tony.
2: Oui.
0: Poker face, tout le monde. Premier son.
3: Oh, Pete Doherty, si tu me vois, je t'encule, ok? Parce que t'es vraiment un connard, ok? Nous, on vient là, on dépense 600 euros, on met 6 heures à faire ici Grenoble à Paris, et toi, tu viens pas? Tiens, sec!
0: Si, elle était géniale, je pourrais écouter le début, s'il vous plaît. C'est...
3: Oh, Pete Doherty, si tu me vois, je t'encule!
0: Voilà, merci, madame.
2: Génial.
0: Allez, on y va. Allez, bah, je suis désolé, j'ai ri, moi, elle m'a toujours. Ça doit faire 15 ans, ça fait 15 ans que ça me fait rire. Attention, deuxième son.

0: cassé.
1: Il est pas, lui. Hein.
2: Ouais. Et à morfler.
1: Ouais. Je pense que ces trucs-là, si t'as pas le visuel, ça marche pas.
2: Ce dernier concert de Renaud,
1: c'était Renaud, ça. Ouais.
3: Je n'ai pas ri suivant.
1: Non.
4: J'aimerais également remercier Luigi, me semble-t-il avoir compris, car sans lui, je ne serais pas un joueur de tennis. Et Michael qui donne rendez-vous, bien entendu, à l'année prochaine.
5: Jason, il a remercié Jésus.
6: Écoutez, Luigi, Jésus, je ne connais pas tous les étrangers qui sont en France.
7: Ah non, c'est merci Jésus,
6: Nelson, c'est pas. Ah, d'accord, merci Luigi. Allez, on y va, quatrième.

0: fait rire. C'est cheap.
1: À chaque fois, il peut plus.
2: T'as pas téléchargé le bon film.
3: Ouais, ça c'est quand tu crois que tu vas te passer une belle soirée. Eh non,
2: c'est pas la bonne version.
3: Allez, on enchaîne.
4: Bonjour tout le monde, c'est moi la chanteuse Victoria. Je vais vous chanter la chanson.

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1: Tu as la quechua. Tu as la quechua. Satisfaction. Ah oui, bah, elle chante plus.
2: Non, madame.
1: Ouais. Voilà, madame, c'est pas Benny Benassi, c'est Benny Benassi.
2: Déjà.
1: Je le dis parce que. voilà, il a pas mixé à Nuremberg, vous voyez ce que je veux dire. Allez, on continue.
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0: renseignement.
1: Eh ben, je t'écoute.
2: Celui qui rit va en enfer, vous savez.
3: Je sais pas.
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2: On finira avec s'emballer à Mars dans un instant. Trouvez la bonne case. Prenez l'argent, la demoiselle hier à trouver direct. Problème de déménagement, d'eau, d'électricité. Cathy t'installe, répond 24h sur 24.

0: chez Dracula.
1: Ou un serveur.
2: Voilà, ou un serveur chez Dracula. Quoi, voilà. Dans un instant, vous allez jouer avec moi. Dans un instant, il y a dans les cases, aujourd'hui, soyez bon. Peut-être une espadrille blanche taille 45. Une espadrille noire taille 36. Une invitation à la boum des CM2 de l'école Saint-Rémy de Charnia en Auvergne. Croyez-moi, si vous avez plus de 40 ans, c'est glauque d'y aller.
1: Oui.
2: Jean-Baptiste Guégan qui te souhaite une bonne année. 100 grammes de Livaro laissés hors du frigo pendant 3 jours.
0: Non.
2: Un coq à déplumer soi-même. Une pelletée de fumier à recevoir sur les pieds. Un dé à coudre de gazole ou d'essence, c'est au choix. Le livre « Comment s'enterrer dans l'Oise » dédicacé par Pietre. Et un chèque de 100 balais à Mars. Si jamais vous trouvez la bonne case, si vous avez la bonne réponse, vous pouvez gagner tout ça aujourd'hui. Nous jouerons au jeu de l'intrus.
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2: Sophie, Teddy, Magali, les auditeurs et les auditrices qui vont finir avec nous l'émission. Merci d'être très nombreux là.
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2: Didier Deschamps, c'est le boss. On a la chanson pour lui.
5: Didier Deschamps de la montagne à cheval.
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0: de l'intrus, tu me trouves l'intrus, et on n'en parle plus. Une chaloupe, un trimaran, un cuirassé, un canadair, une pirogue.
1: Facile.
2: Un canadair.
0: Bah évidemment, parce que ça flotte, mais c'est pas un bateau.
3: C'est
0: allez,
3: la femelle du canard.
0: Trouve-moi, trouve-moi une case, on y va. Entre 1 et 10.
2: 4.
0: Wow, c'est beau ça, une espadrille noire en taille 36.
4: Wow.
0: J'espère qu'on est tombé pile poil. Combien tu fais en chaussures?
2: 39.
3: Ah bah, Sergi Préfecture à cloche-pied avec ta espadrille, tu vas être bien là.
0: Ah, tu vas être un peu allé trois dedans, mais si tu coupes le bout, ça te fera une belle chaussure. T'embrasse, bisous ma petite Sophie, bisous, bisous.
2: Merci beaucoup.
0: Bisous à toi, profite. Teddy, ça va Teddy?
5: Oui, ça va très bien et vous?
0: Bonjour petit Teddy, bah, salut Teddy, t'habites où Teddy?
5: À côté de Beauvais.
0: Très bien ça, très bien, on est dans le nord là, de la France. Vas-y, écoute bien.
5: Picardie.
0: Allez, vas-y la Picardie, voici, trouve-moi l'intrus. Du rhum, de la levure, des œufs, de la farine, du sucre.
5: Le rhum?
0: Et non. La levure?
3: La levure, et oui, pour les crêpes, il n'y a pas de levure.
0: Dans les crêpes, il n'y a pas de levure. Du rhum, il y en a dans la crêpe, des œufs, de la farine, du sucre.
3: Moi, du sucre, j'en mets pas dans la pâte à crêpes.
0: Ah, il en met du sel.
3: Oui.
0: Voilà,
3: et des huîtres.
0: Tu peux mettre du voilà.
6: Arrête.
0: Si. Tu peux mettre tout ça. Tu peux mettre du tabasco. Si, tu peux. Moi, j'ajoute du viande.
3: Non, mais pareil. Ouais, non, par contre, du sucre, j'ai jamais mis de sucre dans les
0: crêpes.
3: Tu sucres par-dessus. Mais
0: ouais, tu peux aussi en mettre dedans.
3: Ah oui.
0: Fais ce que tu veux.
3: Bon, chacun
0: bon, je te fais un gros. Tu mets de la bière aussi, si tu veux.
3: Oui,
6: oui.
1: Mais ça, c'est à la place de la levure.
0: C'est ce qui remplace la levure. Ah, je te fais un gros bisou, mon petit Teddy, pardon. À bientôt.
5: Salut.
0: Allez, on y va, on continue. On a Magali. Magali. Oh.
7: Oui.
0: Magali. Ah.
7: Oui, allô.
0: Magali, ça va, Magali? Allô, elle habite où, Magali?
7: Oui, très bien. À Montpellier.
0: Ça y est, on y est dans le sud, là. Écoute-moi bien, trouve-moi l'intrus. Un double Ricard, une banane, Homer Simpson, Fantomas, le marsupilami.
3: Ah.
7: Un double Ricard.
0: Non.
4: Tu en mettras deux.
0: Allez, ouais. Attends, écoute. Hey, Michel, je suis sur le rocher. Écoute, je t'ai pas demandé ce que tu commandes. Je sais que j'ai un gilet de serveur, mais je t'ai pas demandé ce que tu commandes. Écoute bien, on va la refaire. Oh, j'ai pas fini le truc. Allez, on le Ricard.

0: Bon, mon ami, vas-y, c'est parti. Tu me trouves l'intrus. Allumez le feu. Retiens la nuit. Je la croise tous les matins. Marie, mon vieux.
1: Facile, je l'ai.
2: Je la croise tous les matins.
0: Non, écoute. Allumez le feu, retiens la nuit. Je la croise tous les matins. Marie, mon vieux.
1: Ouais, c'est vrai que...
2: Oui, mon vieux.
0: Pourquoi? Pourquoi?
2: Mon vieux.
0: Pourquoi?
2: Bah parce que c'est pas une chanson de Johnny.
0: Ah voilà.
3: Et je la croise tous les matins, c'est une chanson de Johnny.
0: Oui, mais pas connue.
2: Ah ouais, c'est pour
4: la croise tous les matins.
0: Par-dessus râpé. S'en allait l'hiver, l'été, par les petits matins, pluvieux. Tout le monde.
5: Mon vieux.
0: Un réveil dimanche par semaine.

0: canicule. Il fera jusqu'à 38 degrés à Toulon, 33 à Valence, contre 23 à Caen, 25 à Royan. 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
1: Eh ben merci beaucoup Cédric, on se retrouve tout à l'heure à 19h sur Europe 2 Pop Radio. Dis-le à Angèle, dans 30 minutes elle sera là. N'hésitez pas à envoyer vos messages sur les réseaux d'Europe 2. Et là c'est Ray maintenant.

0: son de The Killers à l'instant sur Europe de Pop Radio. Mr. Brightside, le White Joke Remix. Et restez avec nous, qui arrive très vite. C'est Angèle qui arrive très vite sur Europe 2. Ce sera dans, allez, un petit peu moins de 9 minutes, 18h30. Angèle sera là. Dis-le à Angèle, c'est le thème de l'émission. Vous continuez à envoyer vos messages vocaux. Je l'ai fait écouter à Angèle et elle vous répond évidemment. 18h30, 19h, Angèle est sur Europe 2 Pop Radio. Vous ne bougez pas. Avant ça, je vous envoie Taylor Swift avec Elizabeth Taylor sur Europe 2.
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0: Bon, Angèle est avec nous toute cette semaine sur Europe 2 Pop Radio. On est trop contents. Ça se passe à 18h30 jusqu'à 19h. C'est pour la sortie du titre Dis-le qui est arrivé juste après What You Want. On adore évidemment. Vous envoyez vos messages pour lui demander tout ce que vous voulez. Et comme on parlait de What You Want, Angèle, je voulais te faire un petit quiz What You Want.
2: C'est parti.
0: Comme le son avec Justice, il faut répondre du tac au tac. Ok, t'es prête?
2: C'est parti.
0: Alors, qu'est-ce que tu veux par-dessus tout aujourd'hui?
2: Oula,
0: c'est dur. Hein. En plus du tac au tac, hein, j'ai pas été
2: là,
0: facile.
2: J'ai faim.
0: Là, t'as faim.
2: Manger, ouais.
0: Ce que tu veux, c'est manger. Qu'est-ce que tu mangerais là?
2: Une petite pizza.
0: Ah, une pizza. La quoi? La classique, Margarita. T'es comment?
2: On a des sur des détails.
0: C'est important,
2: moi,
0: les détails.
2: Moi, j'aime bien les pizzas aux légumes.
0: Ah ouais, aubergines, ouais. Tout ça.
2: Okay. Ouais.
0: Qu'est-ce que tu ne veux plus?

0: pizza aux légumes.
1: Ah ouais, aubergine, ouais. Tout ça.
0: Okay. Ouais.
1: Qu'est-ce que tu, ce que tu ne veux plus jamais?
0: Oulala, bah la violence. Facile, hein, mais c'est.
1: Non,
0: c'est
1: mais si bien. Vrai. Oh, il faut continuer à le dire. Ce que tu veux apprendre?
0: Bah franchement, à juste vivre une vie en tant qu'être humain dans ce monde fou.
1: M'étonne. Ce que tu veux oublier?
0: Ce que je veux oublier, des moments de doute inutiles dans ma vie.
1: Ce que t'aimerais entendre plus souvent?
0: Des femmes productrices.
1: Oh. Ce que tu veux entendre moins souvent?
0: Bah, des oppressions de tout genre, ouais.
1: Ce que tu aimerais absolument faire avant la fin de l'année?
0: Sortir un album.
1: Allez, donc ça veut dire que l'album va arriver avant décembre.
0: Ah, l'album sortira en 2026, ça c'est
1: très bien. Déjà, ça nous fait une petite info.
0: Allez,
1: une petite info. Ce que tu veux garder de l'Angèle de 20 ans? Qui avait 20 ans.
0: La spontanéité.
1: Ce que tu veux que les gens comprennent mieux sur toi?
0: La sincérité.
1: Et ce que tu veux qu'on retienne de toi dans 20 ans?
0: Oula. ma musique, hein.
1: Je pense qu'il y a moyen.
0: Ouais.
1: Ouais, il y a moyen dans 20 ans.
0: Ça fait déjà 10 ans. Donc.
1: Bah oui, c'est ça. Il y a moyen. Merci d'être avec nous, en
0: merci
1: tout cas, sur
0: toi.
1: Europe 2.
0: Merci.
1: On est très, très, très heureux d'être avec toi, Angèle. Dans cette émission, dis-le à Angèle. Vous envoyez tous vos vocaux, vous n'hésitez pas. Et tu sais quoi, Angèle, c'est toi qui vas choisir le prochain titre. Qu'est-ce que tu as envie d'écouter, là?
0: Alors, je propose qu'on écoute Dance de Slater.
1: Voilà. Pourquoi ce choix? Pourquoi tu as voulu écouter ça?
0: Je trouve que c'est assez dingue et c'est drôle comme ça, la production me parle, évidemment. Et. Voilà, j'en dis pas plus, mais je trouve que c'est vraiment une super, un super son.
1: Ouais.
0: Et j'adore cet artiste.
1: Ok, bah écoute, on écoute ça maintenant sur Europe de Pop Radio. Jusqu'à 19h.

0: 19h, on écoutera le live Europe 2 de La Thune avec toi, Angèle. Bougez pas, Marie.
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0: Et ce qui est cool dans cette émission avec Angèle, c'est que vous participez, vous envoyez vos messages vocaux sur les réseaux d'Europe 2. Vous n'hésitez pas, ça se passe sur Insta, ça se passe sur Facebook. Et on fait écouter ça, Angèle, elle vous répond.

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0: On continue avec les messages. Angèle, on reçoit beaucoup, beaucoup de choses pour toi là sur les réseaux d'Europe 2. Vous n'hésitez pas, ça se passe sur Facebook, ça se passe sur Instagram. Écoute ce message qu'on a reçu de Flo.
2: Alors Angèle, moi c'est Flo et j'ai envie que tu répondes à ça. C'est quoi la recherche?

vous écoutez la nouvelle Europe 2 et peut-être que vous aurez le courage d'attendre 23 heures pour voir la France jouer tout à l'heure contre la Suède pour la Coupe du Monde, les 16e de finale, tout ça. Moi non, la canicule m'a crevé. En attendant, ça peut être pas mal d'écouter Shakira et Burna Boy.

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laissé entendre qu'elle était inspirée de sa compagne de l'époque. Et puis après, il a expliqué que c'était en fait pas le cas, qu'elle parlait plutôt d'un ami imaginaire ou d'une personne qui vous sauve de vous-même. Oula, tout un programme. Voici Oasis, c'est Wonderwall et c'est maintenant sur Europe de Pop Radio.

0: j'adore. Je l'adore. Dua Lipa à l'instant avec Pierre Demar, These Walls. Vous êtes sur Europe de Pop Radio et je viens d'aller faire un tour sur son compte Instagram. Dis donc, Dua Lipa, elle est en voyage de noces en Italie en ce moment. Oh, qu'est-ce que ça donne envie. Oh, ça donne envie d'aller en Italie, d'être en vacances. Bon, si vous êtes en vacances, profitez bien. Sinon, pour tous les autres, plein de courage. Je vous envoie David Guetta, Alex Warren et Charlotte Cardin sur Europe 2. Bougez pas.
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0: Sur Europe 2 Pop Radio, vos parents, ils vous donnaient quoi comme petit surnom quand vous étiez gamin? Moi, c'était Monsieur Tout Tout de Suite. Et Teddy Swim, c'était Monsieur Je Sais Tout. Il en a fait un morceau, ça s'appelle donc Mr. Know It All. C'est Teddy Swim qui va démarrer dans un instant la playlist Pop Europe 2 pendant 30 minutes non-stop. Je rajoute Angèle sur Europe 2.
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voiture là. Ça sent la soirée foot. Vous allez rejoindre des amis quelque part. Peut-être un petit barbecue juste avant. Le match est à 23h. On a le temps. Eddy de Préto sur Europe 2.

Bonne soirée sur Europe 2, la playlist Pop Europe 2. Pendant 30 minutes, non-stop. C'est avec Tovlo est sur le retour. Je vous donne une petite indiscrétion, elle était dans les cieux d'Europe 2 aujourd'hui. On vous prépare quelque chose. Tovlo, Stromae, à découvrir maintenant, c'est Des Fleurs, Europe 2. Évidemment.

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0: Bonne soirée sur Europe 2 Pop Radio. Bon, ça va un petit peu mieux au niveau du temps pour le moment. Bon, il y a un morceau quand même qui me fait penser aux dernières nuits qu'on a passées avec cette canicule. Ça s'appelle Insomnie, c'est le nouveau Esmé. C'est la playlist Pop Europe 2 pendant 60 minutes non-stop. Ça démarre. Europe 2. Je prépare aussi Nuit Incolore sur Europe 2.
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1: Bonne soirée sur Europe 2 Pop Radio. Ça va pas tarder le match de l'équipe de France.
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1: 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Bon, demain quand même, essayez de vous lever assez tôt, à 8h20. Ne loupez pas l'appel de Coé, ce serait dommage. Coé, tous les jours, vous appelle à 8h20, vous pose cette question. 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
1: Il y aura Sia et Amir dans un instant. One plus One, c'est la playlist pop Europe 2 pendant 60 minutes non-stop. D'abord, voilà Mickey, ça pique un peu.

0: Bonne soirée sur Europe 2 Pop Radio. Vous êtes dans la voiture, c'est bon, vous devriez être à l'heure pour assister au match de l'équipe de France face à la Suède. C'est donc à partir de 23h. C'est bon, vous avez le maillot, les drapeaux sur les joues, tout est OK. Moi, je démarre la playlist Pop Europe 2 pendant 60 minutes non-stop. Pink et Teddy Swims arrive.
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Europe 2 Pop Radio, vous avez hâte évidemment d'être en vacances, je vous comprends, vous avez hâte notamment de reprendre cette fameuse tradition, la glace tous les soirs, voilà, tranquillement en train de se balader, la dernière balade de la journée avec une bonne glace, c'est vrai que c'est cool. Parfum préféré de glace des Français, en numéro 3 on a le chocolat, la fraise en 2 et numéro 1 la vanille, voilà. C'est vrai que c'est pas mal. Voilà, Another Talk to You sur Europe 2 Pop Radio.

0: Bonne soirée sur Europe 2 Pop Radio, allez les bleus. Il est 23h et c'est la playlist Pop Europe 2 pendant 60 minutes non-stop. Ça va vous rappeler un été il y a quelques années. Sophie Elix Baxter, classique Pop Europe 2, derrière Jérémy Frérot.
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Europe 2 Pop Radio avec Angèle. Dis-le, c'est le nouveau Angèle. Et qui passe la semaine ici, tous les soirs. Elle est là sur Europe 2 entre 18h30 et 19h avec Sandra. Elle répond à vos questions, à vos vocaux, les vocaux que vous envoyez quand vous voulez. Ça se passe sur le compte Insta Europe 2. On va écouter dans un instant Katy Perry. Charlotte Cardin nous rejoint aussi. C'est la playlist Pop Europe 2 pendant 60 minutes non-stop. Europe 2 Pop.

Europe 2 Pop Radio, encore un petit peu de temps à attendre avant de découvrir le nouvel album de Pierre Demar, mais l'annonce a été faite. Ave Demar, le nom de son nouvel album, ça sort le 25 septembre. Voici le premier extrait, je pense à vous, Pierre.

Il est minuit, bienvenue sur Europe 2. Allez les Bleus, le match a lieu en ce moment face à la Suède. Doxos, Barbra Streisand pour un Classic Pop Europe 2. Et Tame Impala avec Jenny, c'est la playlist Pop Europe 2 pendant 60 minutes non-stop.

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0: 36, 37 là.
1: Wow.
2: Et ça va monter à combien?
0: Ça va stagner aux 38, 39 par là. Ouais.
2: Et alors vas-y, tu bois combien de litres d'eau là dans la journée?
0: Oh, je pense que je dois être à 4-5 bouteilles à peu près.
2: C'est un délire. Hein.
3: Mais là, tu t'arrêtes plus tôt là, non?
0: Ouais, on commence plus tôt et on finit plus tôt. Ouais.
2: Ah, l'avantage, c'est que tu fais pipi sur le toit, ça te permet de tester les gouttières. C'est pas idiot.
3: Oh, même pas, je pense que ça n'a pas le temps, ça fait.
2: Comme ça, il y a un mec en dessous qui dit ah, ça goûte là, faut la réparer. Bon, ça va, vous n'avez pas trop chaud, vous êtes combien sur le toit là?
0: Ah, on est deux, mon patron et moi. Bon. On est que deux dans l'entreprise.
2: Eh bah écoute, tu salues le patron. Courage à vous, les amis. Il va faire beau temps ce week-end à Annecy?
0: Ah, grand soleil, pareil. Nous, je crois que les degrés, ils descendent pas trop. Je crois pas.
2: Ah, il va faire très chaud à ce point-là. Je vais mourir alors.
0: Ouais.
2: Ah, d'accord.
4: Je vais mourir. Dans le lac.
2: Je vais me baigner dans le lac, peut-être. Ah, t'as raison. On peut se baigner dans le lac à Annecy?
0: Ah, bien sûr. Oui.
4: C'est comme à Neuilly, c'est que les gens d'Annecy. C'est
2: Salut Chris, bon courage à toi.
0: Salut, merci.
2: Bon courage. Dans la série Il fait très chaud, on a Marine. Nom d'un chien, elle bosse dans les serres de tomates dans le Finistère.
4: Oh, bon, laisse tomber. Ah, dans le Finistère? Ça dépend où elle est.
2: Ah bah si, je pense que dans les serres. Elle va nous dire combien il fait dans une serre, mais je pense déjà qu'il fait chaud en temps normal. Ma petite Marine. Bonjour Marine, c'est Koé.
5: Oui, salut.
2: Ça va Marine?
5: Salut.
4: Ouais. Salut.
2: Quelle température il fait dans ta serre?
5: Oh là, on doit être dans les 40 là.
3: Pff, bah ouais, c'est encore plus là pour le c'est pire.
2: Au maximum de la journée, il va faire combien?
5: Oh, 50.
2: Mais non, mais ça veut dire qu'en gros, si j'ai bien compris, tu plantes une graine à 7h du mat, à 17h tu récoltes.
3: Ouais, c'est ça.
2: La tomate est poussée. C'est des bonnes tomates, les tomates sous serre, par exemple, raconte-moi un peu.
5: Moi, j'aime pas les tomates.
2: Ah, t'aimes pas les tomates? Ah, tu les vends bien?
5: Oui. C'est vrai?
2: T'es en train de me dire que tu cultives un truc que t'aimes pas du tout.
3: Je touche pas à ces trucs.
5: C'est ça, exactement.
4: C'est des violences.
2: Mais elles sont bien rouges, elles sont sucrées.
5: Ouais, elles sont apparemment elles sont bonnes. Ouais.
2: Moi je vais te dire un truc. Je trouve, c'est vrai, hein, que à 90%, alors je pense que c'est valable pour le nord de la France, les tomates n'ont aucun goût.
6: Parce qu'est-ce qu'elles viennent de France?
2: Aucun goût.
3: Elles n'ont aucun goût, celles que tu achètes en hiver jusqu'au mois de juillet.
2: Non.
3: Mais prendre une tomate bretonne en mois de juillet, mais si elle est bonne,
2: Non. Je trouve que maintenant elles sont pleines de flotte, elles n'ont plus de goût. À part les tomates que tu as dans le sud de la France, que tu vas prendre, qui ont un vrai côté. Mais toutes les autres qu'on te vend, les vieilles tomates, les machins, les trucs, tu croques dedans. Ouais, ça sent la tomate, mais elles n'ont pas un goût de dingue.
3: Ça sent les tomates, on devrait en manger de juillet à septembre. C'est toutes celles d'avant, effectivement, elles poussent sous serre et elles n'ont pas de goût.
2: Marine, elle s'en fout, elle n'en mange jamais.
3: Ouais, c'est pour ça qu'elle
5: en
3: mange pas.
5: Non, c'est vrai, j'en mange jamais.
2: Qu'est-ce que t'aimes bien manger comme légumes?
4: Ketchup.
5: J'ai vraiment obligé de dire, en fait, je ne mange pas de légumes.
2: Bah fais des frites. Pourquoi tu ne cultives pas des frites?
5: Bisous. Voilà, les frites, d'accord, les frites.
2: Pense à t'alimenter, à boire de l'eau, de beaucoup d'eau. Hein.
5: Ouais,
2: bisous Marine, je t'embrasse fort.
5: Tu peux passer un petit message ou pas?
2: Évidemment, bien sûr.
5: Je fais un bisou à ma chérie, à mon chéri, à ma sœur et à toute l'équipe de ma sœur.
2: On embrasse tout le monde. Elle s'appelle comment la sœur?
5: Merci.
2: La sœur, elle s'appelle
5: La
2: sœur Cruella?
5: Uella,
2: d'accord. Bisous les amis, bisous, bon courage à vous. Bisous. Appelons Evelyne. Evelyne, oh là, dans une boulangerie à Mont-de-Marsan. Comme il doit faire chaud dans une boulangerie.

0: Tu fais quoi dans la vigne?
1: Là, on est en train de piocher les pieds de vigne.
2: Oh là là là là, cette chaleur.
3: Tu te casses le dos, puis en plus, tu bronzes que dans le dos.
0: Oh là là, tu vas avoir un beau bronzage en plus pour cet été, plein de travail.
1: Bronzage de planteuse de patates, là,
0: c'est horrible. Je t'embrasse fort et je te souhaite beaucoup de courage et bois de l'eau, toi et ton équipe.
1: Bon, bisous.
0: Bisous, ma belle, courage. Courage, Justine. Allez, la France qui bosse et qui se lève tôt et qui a chaud. Marie, allez être soignante dans un EHPAD, on va prendre de ses nouvelles et des patients aussi.
2: Arrête.
0: T'imagines peut-être qu'elle fait des trucs sur le mur. Un de moins.
4: Arrête.
3: Des bâtons.
4: C'est horrible.
2: Ouais, bah, non, bon, moi, je vais finir.

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1: Pierre et Maryse doivent vendre aujourd'hui des DVD, je crois. C'est
2: exactement,
1: ça qu'on a reçu,
2: ouais, de plusieurs DVD de certains auditeurs. Donc on va se connecter pour savoir ce qu'il y a à vendre.
3: Bonjour à tous.
2: Ah.
3: Bonjour chers auditeurs d'Europe 2. Bonjour Maryse.
4: Et bonjour Pierre.
3: Et bien bonjour Maryse. Et bonjour chers téléspectateurs. Bonjour Maryse.

0: joue dans le temps de conservation, voilà, donc c'est 3 jours. En cas de doute, il vaut mieux jeter le plat plutôt que de tenter le diable avec un reste de pâte que vous avez oublié 5 jours et de finir à l'hôpital avec la pécole. Je rappelle, la pécole, c'est
1: la peau du cul qui se décolle.
0: Voilà. C'est dommage parce que si tu oublies des pâtes cuites, 4 jours dans un coin de la cuisine, tu reviens. Ouais. T'as une petite poêlée de champignons dessus.
1: Maman.
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1: Alors, les messages des supporters français pour les Bleus en chanson. Le message de base du supporter.
3: 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Allez les Bleus, allez.
4: Ah oui.
1: Ah oui, le message des personnes âgées pour les Bleus.
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1: La chanson du supporter qu'en profite pour leur gratter des trucs.
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1: Le message des supporters qui ont faim, mais qui n'ont plus de dents.
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1: Le message des grossistes colombiens.
3: Oui. Ramenez notre schnouf à votre maison, allez les bleus, allez.
1: Le message des supportrices, n'info des Bleus.
3: Ah. Ramenez vos poutres à la maison.
5: Mais non.
1: Le message des bobos parisiens qui se moquent des supporters français.
3: Ramenez les ploucs à la maison.
4: Oh. Oh.
1: Ah si, j'ai vu Yann Barthès, il sentait ça dans le parking.
4: Oui.
1: Le message du mari de Stouff qui a peur qu'elle le quitte pour un des joueurs.
3: Ramenez ma Stouff à la maison. Allez les Bleus.
5: Ça va pas.
1: Lui en veut pas, il avait trouvé que rime avec poisson.
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0: machin, il tient gentil.
1: Il fait de la cuisine avec Cyril Lignac.
0: Non mais, tu sais quoi, il y a des gens dans ce métier. La télé, la télé rend fou. Le cinéma rend con, mais la télé rend fou. Et vous avez des gens qui changent de personnalité, qui deviennent complètement débiles parce qu'ils font de la télé et qu'ils ont un pseudo succès. Et lui, ça fait partie des gens gentils de ce métier.
2: On est d'accord. Et ça a l'air d'être un passionné, en vrai
0: passionné. Ah, mais c'est un gars bien. Alors ce soir, évidemment, toute première fois, l'amour à la plage de Niagara, voyage de Desireless, boule de flipper de Corinne Charby, nuit de folie de début de soirée. Alors là, les programmateurs d'RFM, les mecs qui vont être devant.
2: Il y a toutes les vidéos du matin là.
0: Ah là, tout ce que je chante.
3: Oui, c'est vrai.
0: Ça me fait kiffer aussi. Hein. Alors, on va jouer avec qui dans la villa?
4: Oui, on a pour
0: qui
4: commencer, on va jouer à N'oubliez pas les paroles avec Nagui. Bonjour Nagui.

0: 80 et pour jouer avec nous, notre maestro Manu, notre président.
1: Bonjour tout le monde, bonjour Nagui,
2: bonjour.
1: Comment ça va France Télé? 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
0: Eh bien, je prends note, monsieur le président, et c'est ce que nous allons voir, puisque vous allez tenter de ne pas oublier les paroles de cette chanson des années 80. Ça, c'est vraiment toi de téléphone.
1: Ah, je suis chaud. Ah, ça rappelle des souvenirs. Téléphone en boîte, j'ai péchou là-dessus. Ah, je vous le dis, ah mince, j'étais déjà avec Brigitte, merde.
3: Ah, oui.
1: Faut pas qu'elle entende, ça fout le potin dans le jeu de boule, comme on dit. Allez, chantons tous ensemble.
0: Le président.

0: Ça se sent que c'est toi. C'est Brigitte. Qui a pété sous les draps. Ah, là c'est moi par contre. Tenez, prenez ça dans les carreaux, les danseurs derrière. Vous allez savoir pourquoi vous agitez les bras.
1: Est-ce que ce sont les bonnes paroles, monsieur Macron, notre président? Monsieur Macron, bravo.
0: Merci à tous. À j'adore la musique. Vive la musique et vive les années 80. Partenaire particulier, cher partenaire particulier.
2: Monsieur le Président.
0: Quand le choquet cause des levées de verre vert. C'est juste, on sentait bien que la journée était mal. Comment est-ce que dans la caisse, c'était cassé, on crève l'écran, mais dans la gamme, on a... Ah, j'adore cette musique. Bisous, les amis. 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
3: Bisous, monsieur le
0: boule de flipper.
3: Merci à vous deux et bonne journée. On va finir avec Patrick Sébastien. Bonjour Patrick.
4: Allez, les gars. Le plus fort, c'est
5: il fait quoi?
4: Qui fait l'hélicoptère avec sa bistouquette.
6: Putain, qu'est-ce qu'on est bien.
4: Qui
6: s'est
4: dans les airs
6: en faisant
4: tourner sa
6: cliquette. Putain, ça va, tu
3: lèves
6: tôt, vous êtes en forme.
3: Oui,
6: putain, ouais, moi aussi je suis en pleine forme. Par les années 80.
7: Ouais.
6: Franchement, la vie, c'est les années 80.
7: Oh, ouais.
6: Je me souviens, je passais la soirée au bouliche de Flipper, connu par. C'était Corinne Charbit qui était ça. C'est une bouliche de Flipper. Pas celle du dauphin. Putain, j'avais baissé mon fut, j'étais pas rasé, ils ont cru que c'était Alain Souchon qui faisait un duo avec Jean Schultes.
3: Oh non, pas trop de détails, Patrick.
6: Tu vois,
3: mais il est tôt.
6: Putain, t'as étouffé, mais étouffe. Tout de suite, on parle des années 80. Ça reste pas non plus une folie.

0: aujourd'hui.
1: Bah, on en reparle
0: demain.
1: Oui.
0: On fait les coupes demain.
1: Il a raison, je pense que demain, on va continuer avec du l'e-sport qui cartonne ça et le championnat du monde de Call of Duty.
0: Après un parcours dingue, Gentlemates, l'équipe française du youtubeur Squeezie a terminé à la 3e place de son major de Call of Duty de Paris à la Défense Arena ce dimanche soir. Malgré une ambiance folle derrière lui et près de 20 000 personnes acquises à sa cause, le club français a chuté face à Optic 3-0, vainqueur final du tournoi. Vous imaginez 20 000 personnes qui regardent Call of Duty. Ouais. Ça donne ça quand l'équipe française gagne.
1: C'est incroyable.
0: Bah ouais, non, c'est incroyable. Alors que moi, quand je jouais, bah ça donnait plutôt ça.
2: Mais qu'est-ce qu'il fait?
3: Ouah, mais il dégoûte!
1: On va terminer avec une actu sportive locale.
0: L'association des parents d'élèves de l'école de la Fontaine-Aubée à la Graverie dans le Calvados organisait hier une course de...
1: Je sais pas.
0: Une course de savon. Non, ouais. De brouette. Ah. 30 ans après la précédente édition, brouette décorée en radeau de la Méduse, fusée ou encore ring de boxe. 30 ans qu'ils n'avaient pas organisé de course de brouette. 30 ans, c'est le seul événement sportif où les participants avaient plus de chances de retrouver leur ancienne brouette que leur ancienne condition physique. Et la victoire revient à Jean-Michel sa brouette, radeau de la Méduse.
1: Jean-Mi.
0: Après un sprint exceptionnel dans la dernière ligne droite, derrière c'est la brouette fusée qui termine seulement 5e, prouvant une nouvelle fois que le nom ne fait pas la vitesse. Grosse déception en revanche pour le ring de boxe éliminé après avoir perdu une roue dès le premier virage. Quant au contrôle vidéo, il confirme qu'une brouette a bien tenté de couper par le massif de géranium de la commune.
1: En même temps, gros problème. Une brouette qui perd une roue, n'en reste pas beaucoup.
0: Ah bah, il n'y a plus rien.
1: Merci beaucoup, Corentin.
0: À bientôt, Sébastien.
1: Merci, c'était précis, c'était pointu.
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0: Bomper brûle environ 57 calories. Si tu pètes 135 fois en une journée, 1 kilo de gras, 7700 calories. Donc en pétant 135 fois, tu auras brûlé 1 kilo de gras.
1: Waouh! C'est pas fou ça?
2: Toi tu perds 5 kilos de gras.
3: Il faut qu'il mange beaucoup.
1: Tu comprends pourquoi je peux manger 5 pains au chocolat le matin?
3: Il est en déficit calorique, mon Pietro.
4: Moi aussi, y'a que ça.
3: Et j'aimerais vous faire écouter cette jeune femme.
1: Quand je pète, c'est de boulangerie.
3: Si, c'est vrai, c'est l'équivalent de 3 flanches. J'aimerais vous faire écouter cette jeune femme.

0: Si, c'est vrai, c'est l'équivalent de trois flanches. On dit. J'aimerais vous faire écouter cette jeune femme. Elle vient de passer un moment avec son plan cul. Alors, beaucoup de gens ont vécu cette expérience. Et elle se filme directement après. Vous allez comprendre cette vidéo, ça va parler à plein de gens.
1: Ah. Oh putain, hey, je pouvais plus me retenir. J'ai cru que j'allais exploser. Mais Dieu merci, il est enfin pas. Je pouvais plus me retenir. Là, j'ai une vraie question, les gars. Comment vous faites quand vous passez la nuit sans péter, putain.
2: Elle lâche tout là.
3: Elle va bien. Mais tu fais pas ça sur les réseaux, madame.
0: Madame.
4: C'est vrai que bon.
0: Madame, vraiment, faut pas tout mettre, hein, madame. Il y a des moments, est-ce que vous pourriez garder un petit peu d'intimité, un petit peu de distance.
4: Elle est détendue.
0: L'humour, c'est une chose, mais bon, faut.
3: Bah, elle a perdu un kilo là.
0: Ah ouais, mais bon,
3: un
0: bon cul.
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1: Nuit blanche.
3: Voici le top de Stouff. Ma petite Stouffette, c'est oui. Quoi le top aujourd'hui?
4: C'est les messages qu'on n'envoie jamais, mais qu'on a écrit ou commencé à écrire. En fait, c'est des messages qu'on écrit sur le coup, généralement de l'émotion, de la colère, de la nostalgie. Ou ouais. Si on est blessé. Généralement aussi, on l'écrit le soir.
3: Moi, je suis comme ça. Hein. Moi, je suis comme ça. Moi, il y a un message qui me fait pas plaisir. Le scud, il peut partir,
4: oui,
3: mais
4: c'est
3: direct.
4: De l'émotion.
3: Et je peux le regretter. Et parce qu'il se trouve que je ne le relis pas avant.
4: Bah voilà, c'est généralement, c'est la petite relecture qui te permet souvent de prendre du recul et de pas appuyer sur envoyer.
5: Oui, et puis toi, en plus, comme tu dis que tu as des messages, que... tu allumes quelqu'un, mais il comprend rien.
3: Ouais.
4: Alors, dans les exemples de messages, on a le texto Alex qui a été envoyé à 23h passées en étant sobre, hein, je précise, hein, évidemment, qu'on a écrit dans un moment de nostalgie ou de solitude. On le relit, on se dit, ouais, non, je vais peut-être pas lui renvoyer là, je vais mettre de côté quand même, parce que la réponse, elle peut être salée.
5: Par contre, quand t'as bu, oui, tu
3: retrouves. Mais alors, quand t'as bu, c'est différent. Quand t'as bu, c'est encore deux fois plus chaud. Hein,
4: Comme message qu'on n'envoie jamais, on a la réponse cinglante à un collègue ou un patron après une remarque injuste qu'on relit généralement en se disant « Ouais, non, je vais pas... Ouais. » Ouais.
3: C'est-à-dire, attends, c'est-à-dire le patron, il te fait une remarque injuste et tu veux lui répondre.
4: Tu veux lui répondre que c'est pas juste, que c'est pas normal et que tu veux te montrer bien. Enfin, non, et tu te dis, oui. Je vais peut-être pas le faire, c'est non. Le patron, ça va être mal vu.
3: Si t'as pas mis tes lunettes, tu voulais mettre un pouce, t'as mis le doigt du milieu, évidemment.
4: Et sur un collègue, des fois, tu voulais leur dire d'aller se faire foutre, mais tu te dis, bon, je vais rester courtois quand même, je vais pas envoyer ça.
5: Sauf erreur de ma part, là.
4: Non, pas. Autre message, on a le fameux je t'aime qui est envoyé trop tôt dans une relation naissante qu'on efface tout de suite par peur de faire fuir l'autre. On met le message, on va terminer par. Tu sais, j'ai des sentiments et je t'aime. Ouais. Là, tu le relis, tu fais. Peut-être pas maintenant, c'est
6: avant d'arriver,
4: pas le bon timing. Ouais.
6: Avant d'arriver au rendez-vous Tinder, oui.
3: Ouais, c'est vrai.
7: Envoie l'aubergine avant.
3: C'est vrai. Tu viens à peine de valider sa photo. C'est vrai que le je t'aime qui part direct. Corentin, le je t'aime qui part trop tôt, il te fait peur.
7: Ouais,
4: c'est ça,
7: flipper,
4: voilà.
7: Ah, le cadenas mis trop tôt.
4: Ouais, ça te fait fuir.
7: Oh, ouais,
3: ah, tu trouves que c'est un cadenas, toi.
7: Envoie l'aubergine.
4: C'est ça,
7: on sait où on va.
4: Combien de temps de relation, c'est ça qui est. Il n'y a pas, en fait,

0: Quand c'est un pavé, tu vois que la fin s'afficher en premier. Tu vois, adieu. Ah oui.
1: Et pour terminer, dans les messages qu'on n'envoie jamais, généralement, il y a la demande d'augmentation rédigée en entier et qui n'est jamais transmise. C'est par peur de refus ou on ne sait pas vraiment le montant qu'on va avoir ou on a peur d'être déçu.
2: T'as raison.
1: Et non, t'as rien.
2: Bah, c'est pas plus mal que vous ne me l'envoyez pas.
1: C'est peut-être pour ça que.
2: La peur du refus, c'est exactement ça. Bravo, Stouff.
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0: c'est vos propos. Il paraît que vous êtes fait siffler par le public, c'est pour ça qu'on vous appelait en arrivant sur le terrain, c'est vrai ça?
1: Bah bien sûr que c'est vrai. J'ai entendu les...
2: Non.
1: Oh,
2: non.
1: Manu, bon gosse. Non. J'étais tellement bégé dans mon costume,
2: ouais.
1: avec mon petit pantalon moulant qui me faisait un petit boule qui chamboule, que je me la racontais.
0: Non.
1: Je me suis cru à un défilé. Oh le beau gosse.
0: Attendez, excusez-moi, ne me changez pas le discours. Ils ont pas fait... Ils ont dit, il y en a marre Macron, on n'est pas content, c'était ça. Ils ont sifflé en faisant ça, en faisant ouh.
1: Oui, bah écoutez, j'ai envie de leur dire, plus qu'à maintenir.
0: Ah.
1: Et s'ils sont pas contents, hop, je leur chie sur le torse. C'est rigolo, c'est les copains. Oh là là, qu'est-ce que je suis bien. Oh, je suis bien.
3: Ils craquent.
2: Ils s'en foutent, en fait.
0: On va vous laisser, peut-être. Hein. Sinon, vous allez craquer, c'est pas le moment, en plus, hein.
1: Mais alors, on s'en fout. Moi, je mets une olive à Antoine Dupont.
2: Oh.
1: On fête le titre en se voyant des pommes dans la tronche. Ça, c'est l'Ovalie. La piche. On finit rond comme des queues de pelle et après, je vais pas encore rentrer. Voilà. Ça, c'est un week-end rugby. Allez, bisous, les amis.
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1: Et appelez-moi le cornu, là. C'est rigolo, c'est le copain. Je lui chie sur le torse.
0: Oui,
1: ah merde, j'avais pas
0: accroché. Ah oui, c'est le cas. Je vais pas vous raccrocher.
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